C'était le prologue des Trois Sœurs, l'opéra de Peter Utvösch, un compositeur et chef d'orchestre hongrois du XXe et XXIe siècle. Et dans ce début de l'œuvre, basé sur un drame d'Anton Pavlovitch Tchekhov, écrit en 1900 aux alentours de Yalta en Crimée, on entend trois personnages féminins, Olga, Irina et Masha, chanter leurs souffrances en russe, s'il vous plaît. Car Peter Utvösch a gardé la langue d'origine dans le livret de son opéra et en plus ses rôles féminins sont chantés par trois contraltos. Le quatrième chante le rôle de Natacha. Nous allons donc les réentendre dans la troisième et dernière séquence consacrée à Masha où on se trouve à la fête d'Irina ou le jour de son anniversaire si vous voulez. Mais là, on a l'impression que le temps se contracte et que sa chronologie ne correspond non seulement pas à la pièce de Tchekhov, ce qui en soi n'est pas grave du tout, mais que les événements contenus ici représentent quelque chose déjà raconté et vu précédemment, et sous un autre angle en plus. Un très étrange sentiment. Mais écoutons.

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0: La vie familiale de la classe moyenne russe, un peu étrange, provinciale, remplie d'ennuis, des jalousies, de l'amour interdit, de l'espoir et de la désillusion, comme il se doit dans la bonne littérature russe. Mais les trois sœurs de Tvoch présentent en plus cette dimension d'intemporalité que la pièce de Tchekhov n'a pas et que le compositeur hongrois a su trouver, à la fois dans le texte de la pièce qu'il remanie ou plutôt réorganise à sa manière. Dans cet enregistrement live réalisé le 13 mars à l'Opéra National de Lyon, vous avez entendu les contre-ténors Alain Aubin, Vyacheslav Kagan-Palei, Oleg Ryabets et Gary Boyce dans les rôles féminins d'Olga, Masha, Irina et Natasha. Les barytons Albert Chagidoulin, Dietrich Henschel et Wojciech Rabowicz ont interprété Andrei, le frère de Masha et d'Irina, le baron von Tusenbach, prétendant d'Irina, et Vershinin, le nouveau commandant de garnison. Les basses Nikita Storoyev, Denis Sedov et Yann Alov sont incarnés Kouligin, l'époux de Masha, Solioni, autre prétendant d'Irina, et Anivsa, la vieille servante du patriarche Protozov. Les ténors Peter Hall, Marc Duguay et Ivan Matiak étaient le docteur militaire Tchebutikin, lieutenant Rodé et Fedotik. L'orchestre de l'Opéra National de Lyon était placé sous la direction de Kent Nagano et de Peter Tvoch.
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0: Ce qui suit est encore une ouverture d'un opéra hongrois du XXe siècle, mais elle est dans un style diamétralement différent de tout ce qui précédait. Elle est de la plume de Zoltán Kodály, ethnomusicologue, compositeur bien entendu, et le pédagogue aussi. L'orchestre de l'opéra d'État hongrois a enregistré cette œuvre intitulée Hari János intégralement en 1982.

Nous continuons à évoluer dans cet opéra au rythme des péripéties du personnage principal, Hari János, qui d'ailleurs est devenu en Hongrie presque un héros national. Et l'opéra lui consacré s'inspire des écrits comiques de János Garai, intitulé « Le vétéran ». Je vous propose donc de suivre sa toute première aventure dans l'œuvre de Kodály, qui était achevée en 1926 et créée à l'opéra de Budapest en cette même année. Le chœur et orchestre de l'opéra de l'État hongrois et le chœur d'enfants de la radio-télévision hongroise sont placés sous la direction de János Ferencsik.

0: C'était donc la première aventure de Hari János, le héros de l'opéra éponyme de Zoltán Kodály. Il était chanté par le baryton Sándor Szolyón Nagy, sa fiancée était incarnée par la mezzo-soprano Klára Takács, l'impératrice par la soprano Mária Szudlik, et le personnage du Napoléon et sa femme Marie-Louise d'Autriche ont été interprétés par le baryton Balázs Póka et la mezzo-soprano Katalin Mézoly. Le cocher Marci et le chevalier Belastin ont été chantés respectivement par la basse József Gregor et par le ténor Sándor Palcsó. L'orchestre et le chœur de l'opéra d'État hongrois ainsi que le chœur d'enfants de la radio-télévision hongroise ont été placés sous la direction de János Ferencsik. Vous avez sans doute deviné que l'œuvre a été chantée en hongrois, une langue très étrange appartenant à la petite famille des langues ougro-finnoises, mais qui s'est maintenue en Europe centrale pendant des siècles en y gagnant une des positions dominantes. Et même si tout cela est derrière nous, nous restons encore un peu au centre géographique du vieux continent.
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0: Et du coup, nous ne sortons pas des langues propres à l'ancien empire austro-hongrois qui, il est vrai, sont un peu éloignées de notre cher espace francophone. Eh bien, c'est l'allemand qui prime dans l'œuvre suivante, dont je vous propose d'écouter un extrait. Il s'agit de Pierrot Lunaire, une pièce vocale et révolutionnaire d'Arnold Schönberg, écrite par le compositeur autrichien en 1912 sur le texte du poète belge Albert Giraud et traduit en allemand par Otto-Erich Hartleben. Écoutons donc la première partie de cette composition unique dans l'interprétation de Phyllis Brynjolfsson, accompagnée par l'ensemble moderne, dirigé par Peter Utvösch.
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C'était la première partie de Pierrot Lunaire, ou 3x7 poèmes d'Albert Giraud, comme nous le dit un sous-titre de ce 21e opus d'Arnold Schoenberg, écrit en 1912. L'œuvre a été enregistrée entre le 9 et le 15 décembre 1991 à la Maison d'Opéra de Francfort avec Phyllis Brynjolfsson en récitant. Le petit ensemble, qui rassemble à celui de Schoenberg à l'époque, a été formé par des musiciens de l'ensemble moderne avec Dietmar Wiesner à la flûte, Roland Diré à la clarinette, Wolfgang Strie à la clarinette basse, Peter Rundel au violon, Werner Dickel à l'alto, Michael Stirling au violoncelle et Hermann Kretschmar au piano. Tous ces musiciens ont été placés sous la direction de Peter Rothwisch. Et si nous restons par la suite dans la sphère d'influence germanique, c'est grâce au poète et dramaturge écrivain allemand Albert Ostermayer et son livret de l'opéra Paradise Reloaded, entre guillemets Lilith, de Peter Rothwisch, bien sûr. Après avoir composé sa tragédie de Diable en 2010, il a décidé de retravailler le sujet en déplaçant légèrement le centre du drame sur le conflit entre Lilith et Ève, respectivement la première et la seconde femme d'Adam, en explorant une question hypothétique, à savoir que se passerait-il si on choisirait Lilith à la place d'Ève pour incarner un des ancêtres de l'humanité ? Mais le rôle d'Adam n'est pas simple ni facile dans cette histoire, car s'il ne choisit plus entre la vie et la mort, il choisit entre deux femmes, et là, tout devient compliqué, même si on reste dans une hypothèse. Mais après tout, ce n'est que de l'opéra.

0: C'était un extrait de Paradise Reloaded de l'opéra de Peter Utvash sur un livret d'Albert Ostermayer. Vous avez écouté trois scènes de cette œuvre, composée en 2010 sous un autre titre et retravaillée profondément en 2012 et 2013. Dans ces trois dernières scènes, Adam s'est rendu compte que l'eau qu'il a donnée à Ève a été empoisonnée par Lilith et il a demandé ainsi à Lucifer de la tuer. Mais Lilith informe ce dernier de sa grossesse. Pendant ce temps, Lucifer ramène Ève à la vie et Lilith exige qu'Adam la tue. Mais au lieu de cela, Adam veut se suicider. Ève est prête à se sacrifier à nouveau pour lui, mais Lucifer insiste sur le respect de sa règle et Ève révèle à Adam qu'elle est enceinte elle aussi. En quoi Adam voit apparaître un nouveau espoir et quitte le paradis avec elle. Le Lucifer désabusé revient à Dieu et Lilith, qui est enceinte, est laissée seule. Vous avez entendu son monologue à la toute fin de l'œuvre. Le personnage d'Adam a été chanté par le ténor Eric Stoklasa, Lucifer par le baryton Holger Falk, Ève est incarnée par la soprano Rebecca Nielsen et le rôle de Lilith était tenu par la mezzo-soprano Annette Schoenmüller. L'orchestre symphonique de Budapest a été dirigé par Gergely Vajda.
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0: Nous sommes à nouveau en présence des musiciens de l'orchestre de l'opéra d'État hongrois et du chœur de la radio-télévision du même pays. Mais quelque chose va changer, et c'est la langue, car l'œuvre de Franz Liszt, qu'on appelle affectueusement Ferenc dans ces contrées, est chantée en français. C'est un opéra en un acte et deux parties, intitulé Don Sanche ou le château d'amour, sur un livret d'Emmanuel Théolon et de Monsieur de Rincé, d'après une œuvre de Jean-Pierre Clarisse de Florian. Liszt l'avait composé en 1824 dans sa jeunesse, sinon dans son enfance qui a touché à sa fin, mais en tout cas il avait à peu près 14 ans lors de sa création parisienne, remportant les suffrages du public qui était en attente de nouveaux talents. Car le jeune homme a très bien adapté ce conte musical et dans un style agréable, simple et direct. Et vous pouvez le constater vous-même en écoutant la première partie de cette œuvre.

C'était la première des deux parties de l'opéra Don Sancho ou le Château d'amour de Franz Liszt, une œuvre écrite en 1823-24 et créée une année plus tard à Paris. Vous l'avez entendu avec la voix du ténor Gérard Garinon, chevalier Don Sancho, celle de la mezzo-soprano Julia Hamari qui incarnait la princesse Elzire, tandis que le baryton István Gáthy était le mage Alidor. Ensuite, la soprano Katalin Farkas a chanté le rôle du page, la mezzo-soprano Ildikó Komlóssy, la confidente d'Elzire Zélis, la soprano Mária Zádori chantait le rôle d'une dame d'honneur et le ténor Gábor Kála est celui d'un chevalier. Les chœurs de la radio-télévision hongroise et l'orchestre de l'opéra d'État hongrois ont été placés sous la direction de Tamás Pál. Et ensuite, nous plongeons littéralement dans les temps de gloire hongroise en Europe, où sous le règne du roi Stéphane, couronné en an 1000, ce pays prospérait en dominant le territoire de l'Europe centrale et ses peuples, au moins selon la légende et selon le livre Redental Váradi, inspiré par la pièce de théâtre de Lajos Dobza. C'est un opéra qui véhicule des idées politiques de l'indépendance, tout comme les œuvres de Verdi. Ces personnages ont donc pour la plupart existé dans la réalité, mais les faits peuvent en partie être qualifiés en tant que légendes. Ferenc Erkel, son auteur, l'avait achevé en 1884 en tant que son dernier opéra, ce qui n'était pas prévu initialement. Je vous en propose d'écouter le premier acte que voici.

0: C'était le premier acte de l'opéra Le Roi Stéphane du compositeur hongrois Ferenc Erkel. L'œuvre écrite en 1884 et enregistrée en août 2012 avec les voix de baryton János Gurban dans le rôle du roi Stéphane qu'on entend juste au début au milieu des autres chanteurs. Et puis le personnage de son fils Imre est chanté par le ténor Zoltán Nyári. Le rôle d'évêque Gellért est tenu par la basse Ferenc Walter et celui de Gisela par l'alto Jutta Bukor. Le seul personnage inventé, celui de courtisan Sjöbösch et qui porte le poids difficile du traître dans cette œuvre, est chanté par le ténor Tamás Daruczi et la dame d'honneur Jóva est incarnée par l'alto Jolán Santa. Tous ces chanteurs du premier acte sont accompagnés par le chœur d'opéra de Roi Étienne et par l'orchestre symphonique de Budapest, MAV. Tous ces musiciens sont dirigés par Valéria Csányi.
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0: Sortant un peu de genre d'opéra tout en restant sur scène, mais en présence de danseurs imaginaires et la musique de ce ballet de Sándor Veres, compositeur hongrois, Terzili Kotica, écrit dans les années de la Seconde Guerre mondiale. L'orchestre de la bonne ville de Miskolc est dirigé par János Mészáros.

Roberto Alagna dans Ay, Ay, Ay, le grand tube du compositeur chilien Osman Pérez Freire, né en 1880 à Santiago et mort en 1930 à Madrid. On trouve cette pépite sur son disque explicitement titré 60, chez Aparté, son nouvel éditeur. 60 pour 60 ans, et oui, déjà. Nous continuons l'écoute de ce disque au travers d'une petite sélection. Nous aurons l'air de Wilhelm à l'acte 2 du Mignon d'Ambroise Thomas. Adieu Mignon, courage. Puis l'air de Sextus à l'acte 2, scène 1 du très méconnu Polyeucte de Gounod, Nymphes attentives. Et pour tout de suite, un extrait de la musique de Ricardo Drigo pour le ballet de Marius Petipa, Les Millions d'Arlequin. Il s'agit de la célèbre sérénade, ici transcrite pour les cordes vocales de notre franco-sicilien préféré, accompagné par l'orchestre de chambre Morphing de Vienne, dirigé par Giorgio Croci.

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1: Roberto Alagna dans le rôle du jeune patricien Sextus dans l'opéra en cinq actes de Charles Gounod, Paul Yucht, l'air Nymphes attentives. Le Palazzetto Bruzane a rajouté une pierre à son édifice des opéras romantiques françaises oubliées, ou comme ici, s'ils ne sont pas oubliés dans leur version originelle. Effectivement, nous voici rendus la version originale intégrale de la vie parisienne d'Offenbach, telle que le petit Mozart des Champs-Élysées l'avait voulu en 1866 en cinq actes, et telle qui n'a jamais pu l'entendre, ni lui, ni ses contemporains, ni les passionnés de l'ouvrage durant plus d'un siècle et demi, jusqu'à cette nouvelle édition, en raison de la censure et de tout un tas de péripéties incroyables. Il s'agit du 41e opéra dans cette collection de livres-disques absolument passionnante. À noter, l'équipe du Palazzetto Bruzane et sa riche mécène, Nicole Bru, l'ancienne numéro 1 du groupe UPSA, dédie cette publication à la soprano Jody De Vos, fidèle interprète d'Offenbach disparue trop tôt. Elle participa à la création scénique de cette édition de La Vie parisienne en 2021. Le spectacle avait été édité en DVD et en Blu-ray chez Naxos pour mémoire.

0: Et maintenant, partons!
1: Mais nos bagages!
0: Oh, les bagages! On pourrait à la rigueur...
1: Comment on pourrait?
0: Vous y tenez à vos bagages?
2: Non.
0: Ah, alors, attendez-moi. Ne partez pas sans moi.
3: Il n'y a pas de danger, puisque vous êtes notre guide.
0: Ah, en fait, c'est vrai, puisque je suis votre guide. Et à ce propos, madame, voici une lettre qu'on a remise pour vous au Grand Hôtel.
3: Oh, c'est Julie!
4: Julie!
3: Mais vous savez bien, madame de Folferture, que j'ai connue à Copenhague.
4: Aïe, aïe.
3: Je lui avais annoncé notre arrivée. Oh, elle m'écrit qu'elle ne peut pas être à Paris aujourd'hui, mais qu'elle y sera après-demain. Nous sommes invités à venir dîner avec elle chez sa tante, madame de Kapekadek.

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Pierre Deret dans « Je suis brésilien, j'ai de l'or », le célébrissime rondo du brésilien tiré de la vie parisienne d'Offenbach dans sa version originale intégrale de 1866, interprété par les forces du Capitole de Toulouse sous la direction de Romain Dumas, un livre-disque de la collection Brousané. Auparavant, quelques numéros qui précédaient ce rondo du brésilien, rondo tel que l'on ne l'avait jamais entendu, à savoir le trio Garde-feu, Baron, La Baronne, fois de Cicérone, avec Artavas de Sarxian dans le rôle de Raoul de Garde-feu, Jérôme Boutillier dans celui du Baron de Gondremarck et Sandrine Buendia dans celui de La Baronne, femme du Baron, trio qui, lui, n'a subi aucune modification au fil des différentes versions de l'ouvrage. De même, nous écoutions le chœur et scène Paris dans une course furibonde, et là, nous avions droit à quelques mesures supplémentaires. Des mesures supplémentaires, vous en reprendrez bien à l'image du Baron dans ses mythiques couplets. Nous voici après une courte ellipse au début de l'acte 2.

0: Voulez-vous que je vous prenne mesure? Venez, venez, je vais vous prendre mesure.
1: Mais je ne veux pas.
0: Eh bien, moi, je veux absolument. Je vais vous prendre mesure.
1: Si vous approchez.
0: Bah, puisque je dois vous épouser. Eh bien, et monsieur de garde-feu?
2: Il ne peut pas vous parler maintenant, il vous parlera tout à l'heure. Alors, entrez là.
0: Ah, c'est très bien. Je vais vous prendre mesure pour les bottes, les petites bottes.
1: Mais non, mais non.
2: Oh, entrez là.
3: Alphonse, aide ces gens avec leurs bagages.
2: Les bagages?
3: Eh oui, leurs bagages. Dépêche-toi. Je leur ai dit qu'ils étaient au grand hôtel. Elle est très jolie, la danoise, et je la tiens. L'important, c'est de la garder. Où en sont-ils, ce mari et cette femme? Je vais risquer une épreuve.
4: Oh, c'est très bien ici. C'est très bien.
3: Alphonse?
2: Oui, monsieur.
3: Prenez les bagages qui sont à monsieur et portez-les là. Ce sera votre chambre, monsieur le baron.
4: Très bien.
3: Et portez-là ce qui est à madame. Ce sera votre chambre, madame.
5: Oh, merci, monsieur. Ce garçon a de l'esprit.
3: Voilà où ils en sont. Je ne suis pas fâché de le savoir.
4: Dites-moi, mon brave. Vous m'avez dit que j'étais au grand hôtel. Mais il est tout petit, cet hôtel.
3: Oh, mais oui, vous êtes dans un des petits hôtels du grand hôtel. Le grand hôtel est en plein. L'administration a dû acheter une foule de petits hôtels pour y loger les voyageurs. C'est dans un de ces petits hôtels que se trouve logé, monsieur le baron.
4: Oh, l'administration a dû acheter?
3: Oui, monsieur, mais oui. Et il est bien probable que Paris, devenant de plus en plus une ville d'étrangers, dans la suite des temps, le grand hôtel finira par envahir la ville tout entière. Alors, on ne demeurera plus à Paris, mais selon la fortune qu'on aura, on viendra y passer quelque temps pour faire de bons dîners et aller au théâtre.
4: Présenter ses hommages à des petites femmes?
3: Oui, monsieur le baron.
4: Je ne voudrais pas quitter Paris sans avoir vu une de ces femmes.
3: Je te vois venir.
4: Il y a un de mes amis, le baron de Frascata.
3: Frascata?
4: Il a connu à Paris une certaine Metella.
3: Je m'en doutais.
4: Et il m'a donné une lettre de recommandation pour elle. Eh bien, vous lui ferez parvenir cette lettre le plus vite possible, car...

de joie et d'amour. Dans cette ville souveraine, je ne ferai qu'un court séjour. J'y resterai 3 mois peut-être, hors 3 mois.

Le trio diplomatique « Rien ne vaut un bon diplomate », extrait de « La vie parisienne d'Offenbach » dans sa version originale intégrale de 1866, est un inédit absolu que l'on peut écouter dans cette version discographique proposée par le Palazzetto Brusani dans sa collection d'opéras romantiques français livrés dans des éditions ayant requis un travail considérable. Pour cette édition, il nous faut remercier ici les musicologues Marie Humbert, Sébastien Troster, Étienne Jardin et Alexandre Dradvitsky pour un labeur véritablement champollionesque. S'il faut saluer sans cesse le travail titanesque de la Fondation Brusani, il y a d'autres initiatives qui forcent le respect à l'image de celle de ce label fabuleux né en 2022, la boîte à pépites, née dans le giron de l'association créée 2 ans plus tôt, elle,

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1: Deux mélodies avec orchestre de la bretonne Rita Strohl, née en 1865 et morte en 1941. Tout d'abord, Les Cygnes, d'après un texte du belge Georges Rodenbach, interprété par la soprano Marie Perbost, et à l'instant, La cloche fêlée, chantée par la mezzo-soprano Lucille Richardot, d'après le poème éponyme tiré des Fleurs du Mal de Baudelaire, dans lequel le poète utilise la métaphore de la cloche fissurée pour évoquer un sentiment de mélancolie et de désespoir. La somptueuse partie symphonique était servie par l'Orchestre National d'Île-de-France, dirigé par Casey Scaglione. Elle a donné un langage aux abstractions les plus sublimes, habillées d'une chair orchestrale, le feu et l'eau, suggérées par le son, les mouvements de l'atome et de la sève, avait écrit dans le journal Le Soir du 6 mars 1931 le journaliste Carlos Laronde sous le titre « Rita Strohl, musicienne cosmique ». À suivre, le ténor des Antipodes, Peine et Pâtie, dans ce second album paru en 2024 chez Warner Classics avec pour titre « Nessun Dorma ».

Le charismatique ténor des îles Samoa, Pene Pati, nous interprétait Seul sur la Terre, l'air de Don Sébastien, à l'acte 2 de l'opéra de Donizetti, Don Sébastien, roi de Portugal. Il était accompagné par l'Orchestre National de Bordeaux-Aquitaine, dirigé par Emmanuel Villaume, comme pour son premier album paru en 2022. On ne change pas une équipe qui gagne. L'air qu'il chantait avant, le Donizetti, est en revanche moins connu. Il s'agit du duo qu'il interprétait avec la soprano Amina Idriss. Nous partirons ce soir, duo entre Brunhilda et Merovig, personnage de Frénégonde, opéra d'Ernest Guiraud, compositeur français né à la Nouvelle-Orléans en 1837 et mort à Paris en 1892. L'homme est moins célèbre pour son œuvre, pourtant plus que digne d'intérêt, que pour le fait d'avoir été chargé, après la mort de son cher ami Bizet, de finaliser et publier certaines des œuvres inachevées de ce dernier, dont les suites de l'Arlésienne et de Carmen. Il fut par ailleurs un professeur influent et très apprécié au Conservatoire de Paris, avec sur les bancs face à lui rien moins que Claude Debussy, Éric Satie ou Paul Dukas. Sur son cru 2024, Jonas Kaufmann a choisi d'être entouré par des femmes. Cet album s'intitule Puccini Love Affairs. Vaste programme.

Une romance au Far West, dans un camp de mineurs au pied des Cloudy Mountains en Californie, à l'époque de la ruée vers l'or, de 1849-1850. Vous l'aurez reconnu ou deviné, c'était la Fanchula del West, la fille de l'Ouest, à savoir Mimi, la patronne du bar Tsurpolka, et celui qu'elle aime, Dick Johnson, en réalité le bandit Ramirez. Une sorte de Bonnie and Clyde avant l'heure, servi ici dans un extrait de l'acte 1 par Jonas Kaufmann, en compagnie de la délicieuse soprano suédoise Malin Biström. Juste avant, nous avions les amours tragiques de Mimi et Rodolfo dans la bohème. Kaufmann y chantait avec la sud-africaine Pretty Yende, « O Soave Fanchula ». Le titre de l'album Puccini Love Affairs est accrocheur et attirera sans doute son lot d'amateurs d'adultère dans l'opéra. Pour cela, ils seront servis avec Il Tabarro, voire Madame Butterfly. En tout cas, ce CD est un véritable harem pour Jonas Kaufmann, qui chante aussi Le Coquin, en compagnie d'Anna Netrebko, Sonia Yoncheva, Asmik Grigorian et Maria Agresta. À suivre, d'autres histoires d'amour contrariées et de vengeance avec le ténor américain Charles Castronovo, mais attention, de père sicilien, coucou Roberto, qui nous revient chez l'éditeur Delos dans un récital 100% Verdi, intitulé « Noble Renégat », album conçu de manière à nous présenter des scènes entières, ce qui change de la sempiternelle compilation d'air. Voici la scène concluant l'acte 2 de Louisa Miller. Charles Castronovo est Rodolfo.

0: la scène finale de l'acte 2 de Louisa Miller, 14e opéra de Verdi, lequel avait 36 ans, durant laquelle Rodolfo lit la lettre qui le convainc que Louisa l'a trahi par amour pour Wurm. Il est furieux, désespéré et provoque ce dernier en duel. C'est le père de Rodolfo, Walter, manipulateur hors pair, qui aura le dernier mot. Le ténor américain Charles Castronovo était entouré d'une équipe lituanienne avec le ténor Thomas Pavilionis dans le rôle de Contadino, Tadas Girininkas dans celui de Walter, ainsi que le chœur d'État de Kaunas et l'orchestre symphonique de Kaunas City, dirigé par Konstantin Orbelian. Kaunas étant la seconde ville de Lituanie après Vilnius.
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0: L'Olympiade est un opéra en deux actes de Domenico Cimarosa sur un livret de Pietro Metastasio, dit le Métastase, créé en 1784. Un opéra parmi des dizaines que leurs auteurs ont basé sur le même excellent livret, parmi lesquels Vivaldi et Pergolèse, entre autres, devrais-je dire. L'histoire se déroule dans la Grèce antique, à Olympie, durant les Jeux Olympiques. Parmi les athlètes, le héros Mégacle, se faisant passer pour Lycida, car seuls les nobles ont droit de participer, participe justement au jeu dans l'espoir de gagner la main d'Aristéa, la fille du roi Clisthène. Cependant, les complications surviennent, car le vrai Lycida a des intentions cachées et qu'Aristéa tombe amoureuse de Mégacle sans connaître sa véritable identité. Une trame composée de passions et de sacrifices où vient se nicher la ruse, belle addition d'ingrédients que la fine équipe de Christophe Rousset, les talents lyriques, affublés d'une belle troupe de chanteurs au diapason, mettent en valeur avec brio dans un enregistrement du label Château de Versailles Spectacle, produit, vous l'aurez deviné, pour accompagner les 33e Olympiades qui se sont déroulées à Paris en 2024.

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1: La soprano suisse Marie Lys et les talents lyriques dirigés par Christophe Rousset dans la scène 15 à l'acte 2 de l'Olympiade de Cimarosa. Elle nous interprétait l'air d'Argene, Spiegar non posso a pieno, soit je ne peux l'expliquer pleinement. Amoureuse du prince Lichida, qui est en réalité Mégacle, elle vit le désarroi. Au préalable, nous écoutions l'air redoutable d'Aristea, interprétée brillamment par la soprano espagnole Rocío Pérez, accompagnée d'une remarquable partie de hautbois à la scène 14 du même acte. « Mi sento odio nel cuore »« Entends-tu, ô Dieu, dans mon cœur ?» Elle aussi est amoureuse de Lichida alias Mégacle. Que des dégâts causés par ce goujat. Écoutons la toute fin de l'opéra avec notamment l'admirable quatuor regroupant Lichida, Clisthène, Mégacle et Aristea.

0: Un final qui fait songer à ce que Beethoven composera 40 ans plus tard pour le chœur concluant sa 9e symphonie. Très emballante version de l'Olympiade de Cimarosa avec les voix du ténor Jos Lovell en roi Clisthène, de la mezzo-soprano Maïté Beaumont en Mégacle, de la contralto Mathilde Horscheit en Licida et de la soprano Rocio Pérez en Aristea. Les talents lyriques et Christophe Rousset, tout autant que cette belle équipe de chanteurs qui guidait cette Olympiade, cela va de soi, reçoivent la médaille d'or olympique.
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0: Les Brandebourgeoises en Bohème, composées en 1866 par Bedřich Smetana, fut une des premières œuvres à fixer et mettre en place l'opéra national en langue tchèque. La scène, comme l'annonce le titre, prend place en Bohême et narre les aventures des Brandebourgeois, mercenaires allemands qui tentent de conquérir la région. Un point de départ qui permet de mettre en valeur la résistance tchèque en exploitant les thèmes du patriotisme et du sacrifice. Voici une petite vingtaine de minutes d'extrait de cette admirable musique. Nous sommes au début de l'acte 1 et écoutons les scènes 2, 3, 4 et 5.

0: Un extrait des Brandebourgeoises en Bohème de Smetana dans ce qui est, à ma connaissance, le seul enregistrement de l'œuvre, réalisé début 1963 pour le label Supraphone, avec le chef Jan Hus Tichy, dirigeant le chœur et l'orchestre du Théâtre National de Prague. La distribution est très homogène, on y a entendu des voix que les amateurs d'opéra tchèque connaissent bien, à commencer par le ténor Ivo Zidek dans le rôle de Yunus, mais aussi la basse Karel Kalas dans celui de Wolfram Olbramowitz, ou bien encore la soprano Milada Subrtova dans le rôle de Ludice, sans oublier la contralto Vera Sokupova dans celui de Dekana.
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0: Le chef américain Josef Svensson confesse ne pas avoir toujours eu une relation heureuse avec Wagner. Il trouvait la musique de l'allemand d'une densité presque insupportable et abusivement hédoniste et jugeait les interprétations qu'il avait pu entendre agressives et même militaristes. Ce n'est qu'à l'âge de 58 ans que la véritable rencontre se fit pour lui. « C'est un beau jour de l'été 2018, nous dit-il, que je me suis rendu compte que j'étais tombé amoureux de la musique de Richard Wagner. Cela s'est produit à la faveur d'un événement tout à fait inattendu, presque absurde, dans ma vie musicale. Je vivais dans le Vermont rural, aux États-Unis, lorsque j'ai été invité à une production amateur de Tristan et Isolde dans un vieux cinéma du village voisin. Le chef, un merveilleux Anglais, enthousiaste et excentrique, fou de passion pour Wagner, avait réuni une trentaine d'instrumentistes locaux et toute une équipe de chanteurs dont aucun n'était professionnel. Le résultat était effroyable. Mais en écoutant, j'ai senti le début d'une transformation qui s'opérait au plus profond de moi. La source de ce changement était quelque chose dans l'essence de la musique de Wagner que je n'avais jamais entendu auparavant. Des sentiments que je n'aurais jamais associés à Wagner, humilité, tendresse, vulnérabilité, générosité et intimité. Au moment où est arrivée la scène finale de la représentation, je ne pouvais plus retenir mes sanglots. Oui, tout cela sonnait encore assez mal en apparence, mais cette nuit-là, j'ai eu l'impression d'avoir entendu la vraie voix de Wagner pour la toute première fois.

de musique. Un travail essentiellement symphonique en ce qui concerne l'Orgue du Rhin que nous avons écouté, mais qui laissera leur place aux voix et au chœur par la suite. L'Orchestre National de Bordeaux-Aquitaine était dirigé par Joseph Svensen, un enregistrement de concert réalisé en avril 2024 à l'Opéra de Bordeaux dans l'Auditorium. Laissons le mot de la fin pour ce programme à celle que j'appelle la Taylor Swift du classique. J'ai nommé la soprano lettonne Marina Rebecca, laquelle mène sa barque telle une femme d'affaires, ayant fondé son propre label discographique Prima Classic, menant en parallèle la belle carrière qu'on lui connaît de prima donna. La voici avec la mezzo-soprano rueilloise de naissance Karine Dehé dans le duo clé Norma Adalgisa à l'acte 2, scène 3, qui commence par Mi chiami o Norma, Marina Rebecca et Norma, Karine Dehé Adalgisa. L'orchestre du Théâtre Royal de Madrid est dirigé par John Fiore. L'enregistrement fut réalisé en août 2022.

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1: Pourquoi ? C'est la question du jour sur Opéra et sur l'application Radio France. Mais pourquoi donc ? À commencer logiquement par la première interrogation de la journée. Pourquoi se réveiller ? C'est d'ailleurs ce que se demande le Werther de Massenet. Werther, alias ici Benjamin Bernheim.

Pourquoi ? C'est la question du jour sur votre web radio lyrique signée France Musique. Une question à laquelle il est souvent répondu, à l'instar ici de Golo, alias Alexandre Duhamel, « Je ne sais pas ». Après qu'il ait lui-même demandé à la Mélisande de Vanina Santoni « Pourquoi pleures-tu » dans la magnifique version signée François-Xavier Roth du fascinant « Péléas et Mélisande » de Debussy. Plus léger est l'univers de Reynaldo Hahn, remis à l'honneur par le Palazzetto Bruzane, dans la voix ici de la soprano Eleonore Pancrazzi et sur un livret de Sacha Guitry, c'est « Ô mon bel inconnu ».

Autre opéra français que l'on ne représente plus beaucoup malgré des qualités musicales évidentes, c'est « Le roi malgré lui » d'Emmanuel Chabrier. Et après la voix inoubliable de Gérard Souzet, c'était à l'instant et pour nos oreilles un extrait de la version de Charles Dutoit à la tête de l'Orchestre Philharmonique de Radio France, avec entre autres la subtile Barbara Hendricks. De Chabrier à Messager, il n'y a qu'un pas finalement et nous retrouvons notre question du jour sur Opéra et sur France Musique. Pourquoi ? Et ici, pourquoi donc être venu, issu de la très belle adaptation de Musset que signe Messager dans son là aussi trop peu joué Fortunio avec la merveilleuse Jacqueline de la soprano Colette Alliot-Lugaz ?

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tout le velours de la voix de la mezzo-américaine Susan Graham, piquante dans ce répertoire français injustement négligé. C'est en 1931 que Reynaldo Hahn signe ce Brummel qui prend pour personnage principal le fameux dandy anglais. Répertoire français, en revanche, toujours à l'honneur, universellement apprécié, même notamment pour ce duo magique devenu en ce 21e siècle sans doute le plus populaire de la planète, le duo des fleurs, où Susan Graham donne la réplique lyrique à René Fleming, l'acmé, faisant sentir ici toute l'étendue de leur merveilleuse complicité, illustrée à la scène aussi bien dans Le Chevalier à la Rose que dans Les Noces de Figaro ou dans L'Alcina de Haendel.

après le pourquoi, le comment. Ou bien le comment du pourquoi ou le pourquoi du comment sur votre web radio lyrique signée France Musique, toujours avec la mezzo américaine Susan Graham, spécialiste du répertoire français, décidément, ici aux côtés de Jean-Luc Viala dans le Béatrice et Bénédicte de Berlioz. Berlioz toujours à suivre pour sa version du Roméo et Juliette shakespearien avec une scène d'amour entièrement orchestrale par John Nelson et l'Orchestre Philharmonique de Strasbourg en juin 2022.

plus tard, peut-être un jour, quelqu'un dit devant toi, Mozart a du génie. Tu répondras, mon cher amour, que tu sais bien un peu pourquoi.

Reynaldo Hahn ponctue avec bonheur notre programme du jour sur Opéra et sur France Musique avec la subtile et troublante voix de la mezzo Marianne Crebassa qui fait le très beau choix de cet air tout droit venu d'une comédie musicale destinée à l'époque à Yvonne Printemps et qui évoque les adieux du jeune Mozart aux femmes qui l'ont séduit pendant son séjour parisien, le tout comme dans un sourire voilé de larmes. Mozart, vous avez dit Mozart ? Pourquoi ? C'est la question du jour sur votre web radio lyrique et sur l'appli Radio France, n'est-ce pas ? Pourquoi ? Eh bien, parce que c'est Mozart.

sublime, tout simplement sublime. Margaret Price sur votre web radio signée France Musique, sublime, mozartienne, magnifique de finesse, aérienne et ô combien émouvante, que ce soit dans Mozart donc et son Così fan tutte, ou ici plus puissante aux côtés de Luciano Pavarotti dans la musique de Verdi. Un bal masqué, donc, l'opéra fétiche de Pavarotti, et à suivre toute la fin pour le moins enlevée de cet opéra dans la version de Bruno Bartoletti et de l'orchestre de l'Académie Sainte-Cécile de Rome, enregistrée en juin 1970.

toute la fin du bal masqué signé Giuseppe Verdi sur Opéra et sur France Musique, avec l'inoubliable et désormais légendaire Riccardo de Luciano Pavarotti, et où l'on a pu entendre également la grande soprano que fut Renata Tebaldi, mais aussi Hélène Donas ou bien encore Cheryl Miles. Verdi, viva Verdi, est là pour faire un clin d'œil à notre petite thématique du jour sur votre web radio lyrique, il n'y a pas de pourquoi. Surtout lorsque deux amis et merveilleux chanteurs se retrouvent pour faire entendre la version française de la création des Vêpres siciliennes en 1855 à Paris lors de l'Exposition universelle. Premier opéra en français de Verdi, dont Scribe atténue à dessein la portée nationaliste. Il faut dire qu'il compte le soulèvement des Siciliens contre les Français de Charles d'Anjou à la fin du XIIIe siècle.

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qui disait grand opéra français disait également ballet obligatoire au troisième acte. Pourquoi ? Tel est notre petit motto du jour sur Opéra et sur France Musique. Pourquoi ? Eh bien, parce que c'est comme ça, aurait dit Meyerbeer.

José Carreras a rejoint Renata Scotto pour cette très belle version du Payas de Leon Cavallo. Et pour conclure, de façon proprement déchirante, le premier acte de l'opéra, avec cet air universellement connu, symbole à lui tout seul de l'opéra vériste italien, Vesti la giubba, enfile ton costume, Payas, et même si tu es au désespoir, ridi, Pagliaccio, ri, Payas. Et toujours la voix si sensible et comme sur un fil du ténor espagnol José Carreras.

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1: L'argument du festin de l'araignée d'Albert Roussel est signé Gilbert de Voisin d'après les souvenirs entomologiques d'Henri Favre. De l'araignée du titre s'apprêtant à festoyer mais tuée d'entrée de jeu par une mante religieuse aux funérailles d'un éphémère qui referme notre aventure au crépuscule, nous assistons à moult combats d'insectes, cruautés et atrocités diverses, lesquelles, bien sûr, nous ramènent à notre propre condition humaine. Pour profiter à plein de la finesse d'écriture de Roussel, déjà grand maître orchestrateur en 1913, par ses couleurs enchanteresses et par son art de la rythmique piquante et entraînante, prêtons-nous au jeu de la taille et investissons pour une demi-heure le coin de jardin qui sert de cadre à notre ballet pantomime, tel le héros humain minuscule du chef-d'œuvre cinématographique de Jack Arnold, l'homme qui rétrécit, de manière à vivre les événements comme si nous étions sur un champ de bataille, ou tout simplement de manière à nous regarder dans ce miroir tendu à notre imparfaite humanité, à l'instar des fables de La Fontaine.

0: sur Opéra, le festin de l'araignée d'Albert Roussel, donné ici dans sa version intégrale et initiale de ballet pantomime par l'Orchestre National des Pays de la Loire, dirigé par Pascal Roffet, chose au demeurant assez rare, tant il est vrai que les fragments symphoniques prévus pour le concert rencontrèrent un succès durable non seulement en salle, mais également au disque, et ce depuis plusieurs décennies. Alors, merci à Bis Records et à Pascal Roffet pour cette incontestable réussite.
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0: Restons avec Albert Roussel, mais de l'autre côté du spectre. Nous venons d'écouter son œuvre la plus célèbre. Nous nous tournons vers une véritable rareté, mais une non moins pépite, son unique opérette en un acte, intitulé « Le testament de la tante Caroline » sur un livret de Nino, pseudonyme de Michel Weber, créé en République tchèque, chose étrange, et en langue tchèque encore plus étrange, en 1936, puis à Paris, l'année d'après, à l'Opéra Comique, en français bien sûr, c'était le 11 mars 1937, soit moins de 6 mois avant la mort du compositeur. Le livret se cantonne avec brio à un déchirement familial hilarant autour de l'héritage suscité par le décès de la tante Caroline, qui donnait de son vivant dans la galanterie, la rendant de ce fait infréquentable pour sa petite famille bourgeoise étriquée. Mais une fois refroidie, elle n'est même pas encore enterrée que les vautours sont là. Mais la dite tante rusée à penser à tout et surtout à bien les embêter en stipulant sur son testament que de ses 3 nièces, celle qui hériterait de ses biens consubstantiels serait celle qui mettrait au monde un enfant au maximum 1 an après la date de son propre décès, faute de quoi tout irait à l'armée du salut. 12 mois plus tard, 2 des nièces ont triché, achetant des bébés et les faisant passer pour les leurs, alors que la 3e nièce, religieuse de son état, va retrouver, ô miracle, l'enfant d'un amour perdu et lointain qui se trouve être par le plus beau des hasards le chauffeur de feu, tante Caroline. Naxos a enregistré la dernière représentation donnée à l'Athénée Théâtre Louis Jouvet le 13 juin 2019. Enregistrement live de très grande qualité, l'orchestre des frivolités parisiennes est dirigé par le très éclectique Dylan Corlet. Pour la distribution, rendez-vous dans un peu plus d'une heure, et tout en riant à cette farce hilarante et hautement grinçante, n'oubliez pas d'admirer la partition subtile et entraînante de Roussel.

0: Oh, décidément, la patronne n'aurait jamais dû mourir. D'abord, je perds une bonne place. Et puis, ce qui me fait le plus de peine encore, c'est que nous allons nous quitter. Tiens, je te l'ai jamais dit, mais il faut absolument que je te révèle mon amour aujourd'hui, parce que demain, moi, je vais au bureau de placement. Je t'aime. Je t'aime de toutes les façons. Je t'aime toute la journée. Je t'aime en conduisant, je t'aime en astiquant, je t'aime en débrayant, je t'aime dans les côtes, je t'aime dans les virages, je t'aime dans les passages cloutés. Mon amour pour toi n'est
1: pas... Allez, mon pauvre Noël, ne te fatigue pas. Moi-même, je peux te dire que j'ai un petit quelque chose pour toi, mais il faut se faire une raison, que veux-tu? Et oublier tout cela.
0: Oh, mais ça, c'est pas possible. Car je ressens pour vous un amour inouï depuis ce fameux soir où m'étant évanoui, vous m'avez fait, rappelez-vous, tendre Lucine, une piqûre de strychnine.
1: C'était un lundi soir.
0: Et c'était à la jambe. Je vois encore votre visage et je distingue sous la table de nuit la cuvette qui flambe, la bouteille d'éther, l'ampoule, la seringue.
1: Oh, vous étiez inquiet.
0: Vous étiez adorable dans ce costume blanc qui fait de vous un ange. Et lorsque pénétra ce liquide admirable, il s'est passé pour moi quelque chose d'étrange. Il m'a semblé sentir pénétrer dans ma chair un peu de la bonté qui veillait sur ma peine, un peu du clair sourire du regard qui m'est cher, et j'ai senti l'amour circuler dans mes veines.
2: Caroline, Caroline, vous êtes où?
1: Ah ben voilà du monde, sors par là.
0: Oh, comme d'habitude.
3: Salut la compagnie! S'est-il bien passé pendant mon absence? Le mieux continue-t-il à se faire sentir?
1: Comment, docteur, vous ne savez pas? Mais vous arrivez trop tard.
3: Quelle heure est-il?
1: Mais votre patiente est morte, docteur.
3: Non, donc vous plaisantez?
1: C'est la pure vérité. On l'a enterrée ce matin.
3: Comment? Elle est morte sans me le dire? Non, enfin, vous auriez pu tout de même me prévenir qu'elle allait plus mal pour que je sache sur quel pied danser. Non, mais c'est vrai, de quoi j'ai l'air, là?
1: Mais j'ai essayé de vous joindre par téléphone, vous étiez à la campagne.
3: C'est comment le métier n'est plus possible. Avec cela, l'état sanitaire est excellent, il n'y a plus de malades. C'est vrai, mademoiselle, promenez-vous dans la rue, vous voyez des médecins, ça oui, mais des malades, jamais. Enfin, de quoi est-elle morte?
1: Mais je ne le sais pas mieux que vous. Cela s'est passé samedi dernier. Vous étiez venu le matin, 5 minutes après votre départ, elle agonisait.
3: C'est très désagréable. Qu'en pense la famille?
1: Depuis des années, la famille de mademoiselle d'Angers.

0: Mais je n'ai pas de diplôme et je n'ai jamais soigné d'enfant.
1: Je vous en ferai un. Un diplôme, bien sûr. Pour votre nom de famille.
0: Sésame. Lucine Sésame.
1: Lucine Sésame. Mais c'est simplement merveilleux. Je double vos honoraires, mademoiselle. On dit le diagnostic est infaillible. Vous étiez née pour être sage-femme et sage-femme de première classe, comme l'enterrement de ma cliente.
0: Oh, mais vous me comblez, docteur!
1: Bon, allez, préparez vite votre valise, je vous emmène. Le temps d'expédier un client, je reviens tout de suite.
0: D'accord.
2: Il est parti, c'est bon?

0: Mais laissez-moi passer! Je suis le capitaine Jobard de Courtepoil, le neveu de la tante Caroline.
1: Enfin, voici mon petit mari.
0: Bonjour, ma chérie. Quelle histoire, c'est épouvantable! Regarde ce que j'ai reçu, c'est inimaginable! Enfin, je n'invente rien, hein, ni toi-même ce télégramme. Reviens, de suite, femme décédée. J'ai pris le rameleux, j'arrive à la maison, j'ai des verres, la femme de chambre me dit, mais c'est pas madame qui est morte! Seconde émotion! C'est la tante de monsieur! Je reviens du cimetière, naturellement, j'ai tout manqué. Qu'il fait chaud. Comment allez-vous, Christine?
2: Et pardon, Béatrice!
0: Toujours dans les œuvres de charité, le deuil vous sied à ravir! Et toi, là-bas? Toujours dans les conserves, hein? Oh là là, tu as fait une tête d'enterrement! À propos. Ça s'est bien passé.
1: Voyons, Jobard.
0: Enfin quoi, nous sommes entre nous, n'est-ce pas? Et puis il faut se faire une raison, après tout. Elle est morte presque centenaire.
1: Un centenaire? Millionnaire, vous voulez dire?
0: Et je ne demande pas mieux. Le comte Jauny de Poitrail était là.
1: Voyons, Jobard.
0: En tout bien, tout honneur. C'est un fort galant homme qui a offert ce superbe hôtel à notre tante, alors. Mais dis-donc. C'est que c'est très bien ici, hein? Je ne sais pas si vous vous rendez bien compte, mes petits agneaux, de la valeur d'une petite chaumière comme celle-ci.
1: Le foyer, Jobard !
3: Bon, bon, nous en reparlerons tout à l'heure.
0: Alors voyons, racontez-moi ça. Beaucoup de monde, beaucoup de fleurs.
1: Je n'ai jamais vu une si belle cérémonie.
4: Ça, on peut dire qu'on en a eu de la veine.

0: Oh, parfait! Maintenant, si vous le voulez bien, nous allons passer aux choses sérieuses. Avez-vous prévenu Maître Corbeau?
1: Oui, très cher. Maître Corbeau doit venir ce matin même. Je l'ai convoqué.
0: Ah, et vous êtes-vous mise d'accord sur le partage? Le domaine de la Pompadour, qu'en faites-vous? D'abord, qu'est-ce que c'est que cette propriété?
1: C'est un domaine préhistorique que la Pompadour avait construit au Moyen-Âge dans le style Renaissance. Il paraît qu'il y a des arbres deux fois circulaires, des glycérines grimpantes. J'ai l'intention de le reprendre. Mon mari et moi y passerons 6 mois l'un dans l'autre.
2: Ah ben, ça va être...
1: Toi, je ne te demande rien. C'est moi qui hérite, ça ne te concerne pas.
0: Bon, Edine, et maintenant la villa de Saint-Raphaël?
1: Oh, celle-là, on la bazarde.
3: Oh, pardon, j'ai la ferme intention de la transformer en maison de convalescence pour mes pestiférés.
1: Ah, voyons, c'est ridicule. Vous verrez que ma sœur Béatrice finira sur la paille avec son œuvre des épidémies.
0: Oh, je vous en prie, ne discutons pas. Qu'il soit bien entendu qu'aucune dispute ne viendra troubler la bonne entente qui règne dans notre famille. Trop de brouilles surviennent à l'occasion de ces pénibles partages. À propos, elle n'a pas laissé de testament.
3: Maître Corbeau, qui a toujours été son seul notaire, n'en connaît pas.
1: D'ailleurs, elle était de celles qui ne savent pas se préparer à la mort.
0: Dans ces conditions, il faut nous installer ici en maître et prendre immédiatement les décisions qui s'imposent.
3: Mon beau-frère a raison. Notre tante menait très grand train. Je trouve que le personnel devrait être licencié.
1: Allez.
0: De quoi est-il composé, ce personnel?
1: Ah,
3: ah, 6 caméristes, 2 valets de pied, 1 chef et 1 chauffeur.
0: Oh, c'est de la folie!
1: Foutez-moi tout ce monde à la porte!
4: C'est comme la femme de chambre, hein? Je pense qu'on pourrait la remercier. Il n'est pas nécessaire de continuer à prolonger les frais.
1: Et puis Noël a une tête qui ne me revient pas.
5: Sur les 3 voitures de notre tante, aucune n'était disponible ce matin.
0: Oh, c'est inadmissible! Nous allons immédiatement lui régler son compte à celui-là, ça ne va pas traîner! Voulez-vous prier Noël de venir tout de suite?
6: Ferdinand!
0: À propos, avez-vous trouvé des bijoux, de l'argent?
4: Rien! Et pourtant, nous avons fouillé tous les tiroirs. Il semblerait qu'il y ait un coffre quelque part, mais on ne sait pas encore où est la clé.
0: Ah! Vous voilà, mon gaillard! Approchez. Voulez-vous me dire les voitures qui sont dans le garage?
7: Eh bien, nous avons tout d'abord un faux cabriolet.
1: Un faux cabriolet? Elle était pourtant assez riche pour s'en payer un vrai.
7: Il servait aux besoins des domestiques, madame. Mademoiselle avait, quant à elle, une conduite intérieure assez légère.
1: Ah! Nous vous dispensons de juger la conduite de notre chère tante.
7: C'est un vieux modèle, madame, et je parle de la voiture. Pour les grands voyages, nous prenions toujours la berline que nous avait offerte monsieur le duc de Grattez-moi-là. C'est un vieux rossignol.
0: Eh bien, est-il exact qu'elle soit indisponible?
7: Non, monsieur. Les 3 sont en parfait ordre de marche.
1: Alors pourquoi avez-vous refusé de les sortir du garage? Savez-vous chauffer ou ne savez-vous pas chauffer?
7: Ah! Les voitures ne sortiront pas en signe de deuil, madame.
0: Et cette petite plaisanterie va durer combien de temps?
7: 1 semaine, monsieur.
0: Pourquoi ça?
7: Parce que je vous donne mes 8 jours de congé.
0: Je vous donne exactement 5 minutes pour faire vos paquets et liquider la place, vous m'entendez?
7: C'est 3 000 francs, monsieur.
0: Qu'est-ce que vous dites?
7: Je dis que je ne m'en irai pas d'ici avant d'être payé.
0: Cela ne me regarde pas. Tenez, adressez-vous à monsieur.
5: Mais c'est que... Enfin, c'est-à-dire... C'est...
0: Dépêche-toi, Ferdinand, que cela finisse et qu'il nous débarrasse au plancher.
7: Merci, monsieur. Voici quelques factures qui n'ont pas été réglées.
0: Voilà! Prends-en de la graine, Ferdinand. La manière forte! La manière forte! Et maintenant, autour de la femme de chambre, à vous de vous distinguer, mesdames, tâchons de lui tirer les vers du nez, car il faut absolument savoir ce que contient ce coffre avant l'arrivée du notaire. Viens, Ferdinand. Allons chercher une passe, monseigneur.
5: Mais c'est par là!

0: nous en sommes si reconnaissantes. Les bons soins dont vous avez entouré notre chair, chère tante. Hein, n'est-ce pas, Christine?
1: Oh, mais c'est bien ça, Pierre Carule Serré.
0: Et nous nous demandions, est-ce que notre tante a fait ses dernières recommandations? Enfin, a-t-elle parlé de nous?

0: ne m'étonne pas, elle était... Elle était discrète.
1: Mais je vois qu'elle était bien entourée et que les bons soins ne lui ont pas manqué.
2: Peste ! Elle s'embêtait pas, la tombe Caroline, hein ? Puis ces tableaux de maître, s'il vous plaît ! Corot, de la Croix. Son portrait, Parpona.
1: Oh, son portrait ? Je ne la reconnais pas.
3: Elle était beaucoup plus ressemblante que cela. D'ailleurs, avec une fortune pareille.
1: Ah, j'espère du moins qu'elle n'aura pas trop souffert de la crise.
4: Oh, si, madame.
2: Non.
4: Le malaise a commencé à se faire sentir au début de l'année. Ses ressources se sont vite épuisées.
1: Oh.
4: Et puis la crise est survenue brutalement.
1: Oh. En
4: quelques jours, elle avait tout perdu.
1: Oh.
4: Dernier soir, elle a pris un bouillon. Et tout était fini.
1: Ça me ruinait.
4: Mais non, madame, je ne parle pas de sa fortune, je parle de sa maladie.
5: Alors, pour en revenir à ses revenus, elles reviennent toujours.
4: Je l'ignore, madame.
1: Enfin, mademoiselle, vous étiez sa personne de confiance. Mais comment faisiez-vous pour les dépenses courantes? Elle vous faisait sans doute des chèques en blanc.
4: Oh non, madame.
1: Oh, n'avait-elle pas une petite réserve d'or au fond d'un placard?
4: Je l'ignore. Mademoiselle tenait tous ses papiers dans un coffre.
1: Mais ce coffre, ce coffre, j'imagine que vous savez l'ouvrir.
4: Deux, trois fois, mademoiselle m'en a donné la combinaison.
1: Oh, et vous l'avez noté, je l'espère.
4: Ah non.
1: Bon, vous ne sauriez l'avoir oublié, hein? Tâchez de vous en rappeler.
6: Oui, oui, nous aimerions pouvoir vous offrir un petit quelque chose de votre chère malade.
4: Hein? Mais en vérité, madame, je ne m'en souviens pas.
1: Ah, mais voyons, ma chère enfant, tu ne sais pas t'inquiéter fort. Nous sommes les seules héritières, donc vous n'avez aucun scrupule à vous faire.

0: Bien, excusez-vous les rangées, messieurs, mesdames. Vous êtes sans doute les héritiers.
1: Zut, Maître Corbeau!
2: Oh!
3: Maître Corbeau!
2: Mais quelle surprise! Je ne vous espérais pas si tôt. Vous nous avez gâtés. Votre couronne était superbe!
4: Superbe!
0: Mais non, je vous en prie, on ne meurt pas tous les jours.
2: Ah, vous avez toujours bonne figure. Permettez que je vous présente. Alors, ma sœur aînée, Mademoiselle Béatrice Laval.
0: Mademoiselle.
2: Le capitaine Jabard de Courtepoil, mon mari.
1: Ah, enchanté, Christine, j'ai eu chaud.
2: Ma sœur cadette, Christine. Et son mari.
3: Ce cher maître Corbeau. Madame Corbeau se porte bien.
0: Merci.
2: Il est divorcé, tu me fais que des gaffes, tais-toi.
0: J'ai le grand avantage de connaître feu mademoiselle votre tante. Elle m'avait confié la gérance de ses intérêts. Et j'ai souvent pu apprécier sa grande valeur morale.
2: Non, c'était une nature délicieuse
5: et intelligente et intéressante.
0: Elle vous laisse, et je vous en félicite, une très grande fortune.
2: Asseyez-vous, je vous en prie.
0: Merci. Je n'ai encore plus fixé le montant de la succession, mais je suis en mesure de vous annoncer quelques chiffres au bas mot par une quarantaine de millions.
2: Oh, oh, oh, pauvre cher tante.
1: 16 millions, fortune de pique.
2: Ah, ça, la belle sont des affaires.
0: Et je ne compte pas noter bien les valeurs mobilières, œuvres d'art, linge, bijoux, pour lesquelles nous devrons établir un inventaire.
2: Un inventaire. Mais ne pouvons-nous pas y échapper?
0: Ah, rassurez-vous, une simple formalité vis-à-vis du fisc.
2: Du fisc. Elle avait un fils.
0: Non, madame, je parle du fisc, des taxes fiscales.
2: Ah oui, très bien, parfait.
6: Excusez-moi de vous déranger, maître Corbeau. Voici la clé du coffre que mademoiselle d'Anjou m'avait chargée de vous remettre.

0: suffit de tirer deux fois.
1: Merci, mon enfant. Elle est charmante.
2: Charmante.
1: Alors, voulez-vous que nous jetions un coup d'œil?
3: Mais naturellement, je tombe.
1: Alors, voyons. Domaine de la Pompadour, c'est pas ça. La roseraie, c'est pas ça. Lettre du duc de Grattez-moi là, c'est intéressant. Joli du Poitrail, c'est... Ah! Alors voilà qui est imprévu. Ceci est mon testament. Daté, signé, tout est en règle. Voulez-vous que nous en prenions connaissance?

0: si la planète organique a pétrofina dans notre foie.
1: Oh, douceur sans mélange.
0: Énervoyable la canita ou un chacun cosmique.

0: 223 valeurs nominatives de crédite explosive.
1: On demande Maître Coupon au téléphone.
0: J'arrive, je reviens de suite. Allô?
2: C'est pas blabla, regarde.

Bon, alors on en était où?

0: Mais qu'est-ce que ça veut dire tout ça? Mais c'est une plaisanterie!
1: Mais c'est pas une plaisanterie, c'est le testament holographe par lequel feu Caroline d'Anjou déclare léguer sa fortune au premier enfant venu de ses nièces.
0: Mais ce testament stylographe, comme vous dites, ne peut pas être valable, puisque nous n'avons pas d'enfants.
1: Et feu, mademoiselle, votre tante vous accorde le délai d'une année à compter du trépas pour remplir les conditions requises.
0: Mais est-ce que tu veux que j'en trouve? Mais dis quelque chose de la fin, tu resteras comme une perche.
1: Attendu que le seuil des 9 mois devrait suffire à l'accomplissement des germes à des fins, je ne peux que constater la validité de cette disposition testamentaire.
2: Enfin, si je comprends bien, c'est un concours ouvert entre ces dames.
1: Vous l'avez dit, concours équitable et loyal, je dirais même louable.
2: Entre nous, maître Corbeau, est-ce que la tante Caroline n'était pas légèrement timbrée?
1: Qu'entendez-vous par là?
2: Enfin, je veux dire dingo, quoi, louf, dingue, vous comprenez?
1: Ouais, je vois où vous voulez en venir, mais vous cherchez une raison pour attaquer le testament. Mais vous perdez votre temps, capitaine! Les deux navires rencontrent une personne de raison et d'esprit! Bref, si vous voulez venir sur ce terrain, je vous demanderai de m'adresser à deux personnes honorables qui ont vécu dans son intimité, le comte Joly du Poitrail, le duc de Gratemala!
3: Mais pourquoi? Pourquoi ce testament ne vous semble pas injuste, maître? Enfin, notre sœur Béatrice qui a prononcé ses vœux, et de fait, hors concours.
1: Et il ne m'appartient pas, madame, de considérer le cas particulier des personnes en cause. En ma qualité d'exécuteur testamentaire, je suis chargé de veiller à l'accomplissement des désirs de Caroline d'Anjou. Un point, c'est tout. Et rien n'empêche d'ailleurs votre sœur de revenir sur son austère décision. Les vœux qu'elle a prononcés sont sans doute pas éternels.
0: Eh bien, qu'est-ce que t'en dis, Béatrice?
3: Mais j'ai rien à dire.
0: Eh bien, moi, je dis que la tante Caroline s'est conduite comme une polissonne et que vous ne pouvez pas être le souteneur d'une préposition aussi malhonnête. Car enfin, supposons que nous ne puissions pas avoir d'enfants.
1: L'article 176 stipule que lorsqu'une obligation est contractée sous la condition qu'un événement n'arrivera pas dans le temps fixé, virgule, cette condition est accomplie lorsque ce temps est expiré sans que l'événement soit arrivé, point.
0: Je comprends pas.
1: Elle est également virgule, si avant le terme virgule, il est certain que l'événement n'arrivera pas, point. Et virgule, s'il n'est pas le temps de terminer, virgule, elle est accomplie quand il n'arrivera pas, point.
0: Je comprends rien du tout.
1: En d'autres termes, l'événement n'arrivera pas, virgule, pour le terme, virgule, même si l'événement arrive avant le terme, point.
3: Mais enfin, je comprends, je me dis que je n'y comprends rien.
4: C'est pourtant simple. Le monsieur t'explique que l'enfant peut naître avant le terme.
1: Mais non, madame, le terme stipulé dans le testament.
4: Oh, c'est au même.
1: Je vous répète, il est certain que vous ne pouvez pas avoir d'enfant. La fortune va d'office et dès maintenant à l'armée du salut.
0: Et qui vous dit que nous ne puissions pas avoir d'enfants?
1: Vous-même, à l'instant.
0: Alors là, elle est trop forte, avec des allégories suppositoires. Pourquoi voudriez-vous que nous soyons stérilisés?
1: J'ai mal entendu, madame.
3: Ma sœur a sans doute voulu parler pour elle.
0: Comment pour moi? Toi, tu m'en pas de toupet. C'est par charité pour toi, au contraire. Pourquoi tu n'as pas d'enfants? Tu le sais très bien.
3: Voyons, Christine.
0: Toi, ne mets pas hors de moi, je te meurs d'ici. Si on n'hérite pas, c'est bien de ta faute.
2: Tu calmes, tu calmes.
0: Je vous demande de parler, vous. Pour faire des grandes phrases, vous êtes toujours à l'avant. Mais quand il s'agit de passer aux actes, il n'y a plus personne. On entend encore moins que mon mari.
4: Oh, mais voyons, du tac dans ma sœur.
0: On t'a rien demandé, vieille bigote. Grâce à Dieu, t'es hors de cause dans cette affaire.
5: Excusez-moi de venir vous troubler dans votre grande douleur. N'ayant pu assister à la triste cérémonie, j'ai tenu néanmoins à venir vous présenter mes plus sincères condoléances. Je suis moi-même peiné de cette fatale issue qui est survenue alors que votre tante était sous mes soins.
1: Laissez le docteur à sa tête morte tout de même.
5: Oh, je l'espère bien. C'était une nature exquise, elle se donnait tout entière.
0: Au premier venu.
5: Toujours souriante, ne songeant qu'à faire plaisir.
0: Une fille de joie.
5: Tous ceux qui l'ont approchée
0: ont couché avec elle.
5: Comme moi, garderont son souvenir. Elle est morte comme elle a vécu, et puis elle s'est envolée.
0: C'était une grue.
5: Maintenant que j'ai produit mon petit effet, je crois que je peux y aller. Excusez-moi si malgré la gravité des circonstances, j'ose demander à qui je dois présenter le montant de mes honoraires. Je vous demande 1 million. Un million de pardon, mais l'existence est bien précaire.
1: Donnez docteur, c'est Max Sargard, je suis maître Corbeau, l'exécuteur testamentaire.
6: Je suis bien aise de vous connaître.
1: Moi de même, d'autant plus que j'ai une importante communication à vous faire. Vous êtes éventuellement nommé curateur au ventre. Acceptez-vous?
6: Curateur au ventre? Mais certainement, j'accepte. Mais de quel ventre?
1: Ben, cela, on ne sait pas encore, il s'agit d'un enfant à naître. Voilà, d'ailleurs, voyez-vous-même le testament.
0: Oh, je le sens qu'il m'a donné sa terre. Je sens que je fais une crampe générale. Oh, ça crie vengeance. Oui, ça l'a crie.
7: Jacques! Oh, oh, oh. Jacques! attaquez-moi.
8: Le testament.
7: Et pourquoi? Et comment?
8: Le testament est apocryphe.
7: Le testament est autographe.
8: Le testament est apocryphe.
7: Sacrifice et sans parade.
8: La signature en est truquée.
7: La signature est véridique.
8: Et l'écriture est démarquée.
7: Et l'écriture est identique. Le testament est authentique.
8: Nous attaquons, nous attaquons, nous attaquons.
7: Cela demande proposition à

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1: Le 18 juin à 6h du soir, moi, 2 minutes, naquirent 2 enfants de sexe mâle, nés viables, pesant tous deux 4 kilos et mesurant la même taille. Noté. Attendu, primo, qu'il nous a été impossible de déterminer lequel des deux enfants ont fait mis au monde le premier et que, selon toute apparence, ils naquirent simultanément. Noté. Attendu, secondo, qu'aux dispositions testamentaires de feu Caroline d'Anjou sera déclaré dégataire universel le premier enfant issu de l'une de ses trois nièces, à condition qu'il soit déclaré dans l'année qui suivra sa mort. Noté. Attendu, tertio, qu'il nous a été impossible que les deux enfants susdits répondent simultanément aux conditions requises. Noté. Nous estimons agir en conformité avec les vœux de Caroline d'Anjou et concilier tous les intérêts des intéressés en reconnaissant le droit d'héritage aux deux enfants et en exécutant entre les deux parties et par confusion un partage équitable des valeurs mobilières, immobilières et en général...
2: Je prétends que mon fils est né le premier à seul le droit ici d'être unique héritier.
3: Mais le mien, devant soi de recueillir l'héritage, je refuse tout net de faire aucun partage.
1: Notez.
2: Oh, partage, partage. Vous en parlez à votre aise. Ne pas reconnaître que mon enfant est le premier.
3: Parce que je vous répète, lorsque l'infirmière est venue nous annoncer sa naissance, l'enfant était au monde depuis un quart d'heure déjà.
2: Oh.
3: J'irai jusqu'à la cour de cassation s'il faut.
2: Ah, le mien était au monde la veille de sa naissance. Vous m'entendez, espèce de crapouillard, tripoteur, emmerdeur.
3: Oh, écoutez, non, je vous en prie. C'est ça que nous sommes à guerre. J'ai horreur de ces discussions.
2: Oh, toi, fiche-moi la paix ou je divorce immédiatement.
3: C'est bon, c'est bon. Mais arrête de te mettre dans cet état. Tu vas encore avoir une crise de nerfs.
4: Allons-nous-en, tu m'entends? Allons-nous-en, avec ton caractère emporté, tout ça va venir par un malheur.
5: Bon. Et si on le signait, cette proposition de partage?
1: Eh bien, demain vous héritez une simple signature et l'affaire est classée. Mais il faudrait que vous soyez d'accord, mais dans les circonstances présentes, ça me semble prématuré.
5: Un instant! Peut-on prendre connaissance de cet acte de partage?
1: Alors, mon temps est pressé, nous en reparlerons quand vous serez décidé à l'accepter.
5: Oh, mais en ce qui me concerne, je suis toute disposée à cette proposition de partage à l'amiable. Tu, ma chère sœur...
2: S'il en est équitable!
1: Oh, je ne vous permets pas d'en douter. Je vous conseille vivement de l'accepter. Croyez bien que je suis ravi de voir l'esprit de conciliation qui vous anime de part et d'autre, hein.
2: Au nom du ciel, arrêtez tout! Maître Corbeau, arrêtez tout!
1: Quoi donc, mademoiselle?
2: Oh, merci, Seigneur. Arrêtez tout! Arrêtez tout!
1: Un scandale!
2: J'ai une révélation de la plus haute importance à vous faire.
1: Silence! On vous écoute.
2: Oh, qu'allez-vous penser de moi? Et comme vous me mépriserez? Sachez que je n'ai pas toujours été ce que je suis. J'ai eu 20 ans aussi. Et toutes les illusions de la jeunesse et de l'amour

0: Bref, vous avez un enfant.
1: Un enfant? Mais comment?
2: Un enfant, maintenant, et comme par hasard, vous en êtes souvenu.
0: Et vous l'avez retrouvé.
1: Aujourd'hui même. Il est super.
3: Eh bien, où est-il?
1: Ici.
0: Bah, le hasard fait décidément bien les choses.
3: Enfin, vous n'allez tout de même pas croire les hallucinations de cette menteuse.
0: Silence! Encore faudrait-il me donner des preuves.
1: Oh, des preuves! Mais qu'est-ce que ça prouve?
3: Voici la pièce qui servira à établir son identité. Il s'agit d'une moitié de carte postale. J'avais accroché l'autre moitié à son cou avec une ficelle. S'il peut nous la montrer, nul doute que c'est lui.
0: Et cette carte postale représente...
3: La tour Eiffel. Eh bien, elle est déchirée au niveau de la première plateforme.
4: Mademoiselle Béatrice, je veux bien vous attendre toute la journée, mais j'ai du travail maintenant, hein.
0: Comment? Cette salle! L'affaire est d'importance. Prenez place, approchez et gardez le silence. Je vais l'interroger.

0: Vous assistez à ces drames banals et quotidiens de l'existence, une mère qui retrouve son enfant.
1: Mais c'est du Alexandre Dumas!
2: Je ne me laisserai pas subir les derniers outrages! Cet inconnu n'a pas le droit d'hériter!
1: Oh, ce serait beaucoup trop commode!
2: Nous n'aurions eu qu'à ramasser le premier chauffeur de taxi dans la rue!
1: Et vous n'avez pas le droit de déshériter des enfants légitimes au profit de cet inconnu!
0: La loi reconnaît le droit d'hériter aux enfants reconnus et nul ne peut empêcher Mademoiselle Laval de reconnaître son fils!
2: Ah! Mais comment peut-elle le reconnaître? Elle n'a pas vu plus qu'il était tout petit!
1: Parfaitement! Pour pas que notre sang soit mêlé à un pareil scandale, nous la ferons plutôt enfermer folle.
2: Oh,
1: vous tâchez de boucler, mon petit ongle, hein. Je vous défends d'insulter ma mère ou vous aurez affaire à moi.
0: Je prétends que le chauffeur Noël recueilli à bon escient par votre tante est bien le fils de Béatrice Lavage. J'en ai la preuve irréfutable, je le proclame légataire universel. Merci beaucoup.

0: Le testament de la tante Caroline, unique opérette d'Albert Roussel sur un livret de Nino, interprété par l'Orchestre des Frivolités Parisiennes, dirigé par Dylan Corley, enregistrement public réalisé en juin 2019 à l'Athénée. Les trois nièces étaient incarnées par Marie Lenormand, Marion Gomard et Lucille Comites, dans les autres rôles, notamment Maître Corbeau le notaire, interprété par le baryton basse Till Fechner.
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0: Avant de retrouver de larges extraits de Cendrillon, le ballet de Prokofiev, compositeur que l'on peut considérer comme le cousin russe en musique d'Albert Roussel, voici une sélection de 5 pièces parmi les 19 transcrites par le compositeur lui-même d'après son ballet. Sviatoslav Richter aimait à interpréter ces petites vignettes. Nous écoutons ici l'enregistrement réalisé par Philips à Salzbourg en novembre 1979, successivement Querelle, Gavotte, Féerie d'automne, Danse orientale, et grande valse.

0: Sviatoslav Richter interprétait 5 pièces d'après Cendrillon de Prokofiev sur Opéra.
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0: Après les transcriptions piano, le ballet lui-même. C'est le théâtre Mariinsky qui pousse Prokofiev à composer la musique de Cendrillon suite au succès de son Roméo et Juliette. Il mettra 3 ans pour arriver à ses fins, de 1941 à 1944, en s'appuyant de très près sur le comte de Perrault. Étant interrompu dans son travail durant la Grande Guerre patriotique contre les nazis, ainsi les Russes nomment-ils la Seconde Guerre mondiale, pour composer en 1942 son opéra « Guerre et paix » d'après Tolstoï. Au bout du compte, Cendrillon est créé en novembre 1945 au théâtre Bolchoï. Parmi les gravures qui ont marqué les discophiles, il y en a une qui se démarque pour sa suprématie. Vivacité des tempi, précision des articulations, rythmes endiablés, mélopées rêveuses, instruments chauffés à blanc, dramatisme épatant, relief incroyable des divers pupitres, notamment les cuivres, inoubliables. Bref, une incarnation très physique et marquante. Il s'agit de l'enregistrement réalisé en 1965 à Moscou, avec à la baguette ce merveilleux chef qu'était Gennady Rozhdestvensky. On sent que notre homme, seulement âgé de 34 ans à l'époque, aime profondément cette musique et ses musiciens de l'orchestre qui le lui rendent bien. Le fringant moscovite dirige l'orchestre symphonique de la radio de Moscou, auquel se joignent les cuivres du Bolchoï. Je vous propose la restauration réalisée par les techniciens du label Melodia pour l'édition du somptueux coffret réunissant tous les ballets de Prokofiev par Rozhdestvensky, paru en 2016. Nous débutons à l'acte 2 à l'arrivée de Cendrillon au bal.

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1: Gwennady Rozhdestvensky, à la tête de l'Orchestre symphonique de la radio de Moscou et de la fanfare de scène du Théâtre Bolchoï, merveilleux pupitre de cuivre, en 1965. Nous écoutions la fin de l'acte 2 du ballet opus 87 de Prokofiev, Cendrillon. Un ballet plein de fougue et de passion. Prokofiev voyait son héroïne non seulement comme un personnage de conte de fées, mais également comme une personne en chair et en os qui ressent et vit parmi nous. Rozhdestvensky, à l'évidence, n'a pas oublié cet aspect des choses. Nous poursuivons notre écoute de cet album d'anthologie sur Opéra en écoutant dans son entier l'acte 3 de Cendrillon.

Si l'opéra romantique a continué à être introduit par une œuvre rassemblant les thèmes importants qu'on retrouve plus tard dans l'œuvre lui-même, Rimsky-Korsakov n'échappe pas à la tradition. Dans son ouverture de Sadko, il a repris la plupart des thèmes de son poème symphonique du même nom, écrit en 1867 et dont il existe trois différentes versions. Mais avant d'écrire quoi que ce soit de cette ampleur et d'entamer sa carrière de compositeur, Rimsky s'est tout d'abord employé à terminer ses études à l'école navale et il a passé trois années sur un navire militaire. Mais après, il a commencé à réaliser tout ce qu'il s'est promis de faire en musique. Et il a repris, entre autres, son ancienne idée de composer un opéra sur le sujet de Sadko, une légende russe dans laquelle ce joyeux personnage, une espèce de troubadour de Novgorod, pauvre, moqué et méprisé, jouant gousli, un genre de sitar russe, s'est trouvé lors de sa balade autour du lac Ilmen, en jouant et en chantant, bien sûr, approché par la princesse de la mer, Volkhova, et de ses compagnes. Mais là, nous nous retrouvons directement au quatrième acte de cette œuvre qui commence sur les quais du lac, en présence des chanteurs et des anciens de la ville. Sadko est hué tout de suite après son arrivée. Il lance aux riches marchands et aux anciens de la ville un pari. En se rappelant de la promesse de la princesse Volkhova, il met sa tête en jeu contre les richesses de ses opposants, pariant qu'il va attraper un poisson doré dans le lac. Et effectivement, la princesse a tenu sa promesse, le chanceux a retiré ses filets avec trois poissons d'or dedans, qui par la suite se sont transformés en lingots d'or devant la foule médusée. Et c'est le début de la célébrité de Sadko qui généreusement rend toutes ses richesses gagnées aux perdants.

Une fois riche, Sadko prépare son voyage dont il rêve depuis longtemps. Il fait ses adieux au peuple de Novgorod et à sa femme Lyubava et il se met en route. Un voyage de 12 ans avant que les problèmes avec le roi des mers et sa fille ne commencent. C'était donc le quatrième acte de l'opéra Sadko de Rimsky-Korsakov, inspiré de plusieurs légendes telles que Sadko, le riche marchand, la légende du roi des mers et de la sage Vassilissa, le livre de la colombe et d'autres anciennes ballades et légendes russes. Le livret a été confectionné par le compositeur lui-même avec de l'aide de Vladimir Stassov, Vassili Yastrebtsev, Nikolai Stroup, Nikolai Findeisen et Vladimir Belsky, qui forment tout un collectif d'auteurs. Dans le rôle titre, vous avez entendu la voix du ténor Vladimir Galusine. Sa femme Lyubava était incarnée par la mezzo-soprano Mariana Tarasova. Le joueur de Gousli de Kiev, Nejata, a été chanté par la mezzo-soprano Larissa Diatkova. La basse Boulat Minielkiev a incarné le personnage du marchand viking. Le baryton Alexandre Gergalov, celui du marchand vénitien. Et le ténor Gegam Grigorian était le marchand indien. Beaucoup d'autres personnages aux voix exceptionnelles apparaissent dans d'autres actes de cette œuvre et ils sont accompagnés et souvent secondés et soutenus par le chœur et orchestre du théâtre Kirov, dirigé par Valery Gergiev. Restons encore en présence du ténor russe Vladimir Galusine et de la mezzo-soprano Mariana Tarasova, que je vous présente dans un répertoire russe un peu différent, mais toujours lyrique bien sûr, dans des extraits de Boris Godounov de Moussorgski, auxquels Rimsky-Korsakov a tout de même contribué par ses corrections.

0: Never change the winning team, comme on dit dans le pays outre-Manche. Et donc on ne change pas le chœur ni l'orchestre qui nous viennent du théâtre de Kirov, toujours dirigé par Valery Gergiev. Mais cette fois-ci, c'était quelques extraits de l'opéra Boris Godunov de Modest Petrovitch Moussorgsky avec la voix du ténor Vladimir Galusin dans le rôle de Grigori l'imposteur et de la mezzo-soprano Olga Borodina dans celui de Marina. Dans deux autres extraits de cet opéra, le ténor Vladimir Galusin est rejoint par un autre ténor, Yuri Zhikalov, qui incarne le personnage d'interprète nommé Khrushchev. Et puis après, on a changé de l'époque avec la musique de Serge Prokofiev et son opéra « Les fiançailles au couvent » où dans les trois premières scènes du troisième acte, on a entendu la mezzo-soprano Mariana Tarasova en Clara d'Almanza, la soprano Ananya Trepko en Louise, le ténor Yevgeny Akimov en Antonio et la basse Alexander Gergalov en Don Ferdinand. Pour le reste, rien n'a changé. Le chœur et l'orchestre du théâtre de Kirov ont été placés sous la direction de Valery Gergiev.
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0: Poursuivons notre escapade lyrique dans le XXe siècle avec un autre compagnon du célèbre Serge Diaghilev et de sa compagnie des ballets russes que le jeune Prokofiev a rejoint pendant un certain temps avant de succomber aux sirènes soviétiques chantant un refrain stalinien de sa propre grandeur. Mais ce n'était pas le cas de Stravinsky qui a probablement eu le regard un peu plus avisé sur l'état des choses culturelles et surtout musicales. Lui, comme les autres, était influencé par la Russie tout de même, le pays d'où il venait, et cet enracinement s'est traduit dans une partie importante de son œuvre. L'opéra Le Rossignol en fait partie. Je vous en propose d'écouter le premier acte dans lequel nous nous trouvons dans une forêt au bord de la mer en pleine nuit. Un pêcheur dans son bateau écoute le chant du rossignol. Des courtisans, vraisemblablement haut placés, se trouvent au même endroit et ils invitent l'oiseau de chanter devant l'empereur de la Chine, ce qui fut accepté. Et voici le début de cette histoire en musique.

0: Composé en plusieurs étapes, Stravinsky a commencé d'écrire le Rossignol en 1908 et il a eu juste le temps de terminer son premier acte, celui qu'on vient d'écouter. Mais après, il se lance dans d'autres compositions commandées par Diaghilev et la pause dure 5 ans. Conscient de l'évolution de son style d'écriture, le compositeur accepte tout de même de terminer le Rossignol, mais le commanditaire, un certain théâtre moscovite, a fait faillite entre-temps et c'est les ballets russes de Diaghilev, une fois de plus, qui lui ont sauvé la mise en montant l'opéra en mai 1914. Mais dans cette capture de l'œuvre, réalisée en 1999, vous avez entendu la soprano Nathalie Dessé dans le rôle de Rossignol et le ténor Vsevolod Grivnov dans celui du pêcheur. La mezzo-soprano Mary McLaughlin a été la cuisinière, le baryton Laurent Naouri le chamblain et la basse Maxime Mikhailov le bonze. Le chœur et orchestre du Théâtre National de l'Opéra de Paris a été placé sous la direction de James Conlon.
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0: Encore du répertoire russe, mais d'un tonneau différent, c'est promis. Dans ces pièces vocales de Serge Rachmaninov, on retrouve certaines voix françaises et russes qui participaient à l'enregistrement du Rossignol qui précédait.

0: Nathalie Dessay a chanté dans cet arrangement de la vocaliste de Rachmaninov pour soprano et orchestre, et elle était secondée par l'Orchestre symphonique de Berlin, dirigé par Michael Schönwandt. Auparavant, vous avez entendu le ténor Vsevolod Grivnov dans la sixième et puis aussi la dernière des 10 mélodies du même Rachmaninov dans un arrangement pour voix et orchestre de Christ est ressuscité et près de ma fenêtre. L'Orchestre philharmonique de Londres a été dirigé par Vladimir Yurovsky. Après, c'était la basse Maxime Mikhailov, accompagnée au piano par Nikolai Korolkov, une capture de l'année 1950 de la chanson burlesque de Serge Rachmaninov, écrite aux alentours de 1891. Une rareté, je vous le dis.
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0: Un opéra biblique français en trois actes maintenant, composé en 1806 par Étienne-Nicolas Méhul, un des fondateurs du Conservatoire de Paris. Cette œuvre est parfois appelée « Joseph en Égypte » ou « Joseph et ses frères ». Ce drame lyrique a été créé le 17 février 1807 au Théâtre Feydeau à Paris. Et depuis ce moment, l'œuvre a donné lieu à beaucoup d'adaptations, comme si cet ouvrage, critiqué depuis son apparition, n'était pas à la hauteur biblique. On y ajoute beaucoup de textes entre des airs en se plaignant des récitatifs trop longs, par exemple. Mais ces lectures, faisant à peu près la même chose, étaient loin à résoudre le problème, si jamais il y en avait un. C'est pour cela que je vous présente ici des parties chantées uniquement de cette œuvre, tout en espérant de donner la place juste à la musique de Méhul, le compositeur qui a été musicalement un des principaux acteurs de la Révolution française.

0: C'était l'opéra Joseph en Égypte d'Étienne Nicolas Méhul, l'œuvre créée en 1807, ici dans un enregistrement live réalisé en juillet 1989 au théâtre Renaud Barrault. Dans le rôle de Joseph, vous avez entendu le ténor Lawrence Dale. Deux autres ténors, Philippe Pistol et Antoine Normand, chantaient Ruben et Neftali. Le baryton René Massis était Siméon et la basse Philippe Jorquera, Utobal. Le chœur d'intermezzo et l'orchestre de la Sinfonietta de Picardie ont été dirigés par Claude Bardon.
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Voilà une autre ouverture de Rimsky-Korsakov. C'est encore l'entrée musicale d'un opéra, mais oui, il en a écrit 15, si je ne m'abuse. Et beaucoup parmi ses œuvres lyriques font partie du répertoire jusqu'à nos jours. Même si la légende de la ville invisible de Kitej n'est pas souvent montrée en scène, il en reste parmi des œuvres importantes du compositeur. Et non seulement parce que c'est un avant-dernier opéra du musicien, ni à cause de sa gestation compliquée liée au désaccord avec le librettiste qui attendait de la musique de Rimsky une certaine wagnerisation en s'ouvrant aux états d'âme des personnages. Mais le musicien, un brin routinier qui a toujours cru au mouvement de masse et à l'action sur scène, s'est laissé, paraît-il, un peu influencé par son antipode germanique. Entre les chants populaires et religieux russes, on peut établir nombreuses correspondances en ce sens. Écoutons donc le premier acte de cet opéra un peu ambigu qui nous parle de beaucoup de choses sur le fond d'une ville devenue invisible au moment de l'invasion tatare, mais dont on entend jusqu'à aujourd'hui le son des cloches de ses églises.

0: C'était la fin du premier acte de la légende de la ville invisible de Kitège et de la Vierge Févronia de Nikolaï Rimsky-Korsakov, un opéra en trois actes écrit en 1904 sur un livret de Vladimir Belsky et créé en février 1907. Vous l'avez écouté avec les voix de la basse Nikolaï Ochotnikov qui incarnait le prince Yuri Vsevolodich, le ténor Yuri Marusin était prince Vsevolod, la soprano Galina Gorchakova était Févronia, le ténor Vladimir Galuzin encore lui, Grishka Kuterma, et le baryton Nikolaï Poutilin, Fedor Poyarok. La mezzo-soprano Olga Korzhenskaya chantait le page et d'autres excellents chanteurs ont incarné une pléthore de personnages secondaires. Le chœur et orchestre du théâtre de Kirov ont été placés sous la direction de Valérie Gergiev.
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0: Et maintenant, pour finir en beauté, et après toutes ces œuvres imaginaires, basées sur des légendes et pleines de magie, voici quelques voix magiques et légendaires.

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1: Sur les remparts de Séville, aujourd'hui sur Opéra, et non pas sur les remparts de Varsovie, comme l'aurait chanté Jacques Brel, avec pour commencer le plus connu sans doute des passodobles, tiré d'une zarzuela dont l'action se déroule, entre autres, aux portes de la Maestranza.

El Gato Montes, passo doble célébrissime tiré de la zarzuela éponyme de Manuel Penella, dont l'action se situe notamment à la Maestranza de Séville et qui relate la rivalité amoureuse entre un torero et son bandriero Juanillo, surnommé El Gato Montes, le chat sauvage en français. En voici un autre extrait où entre en scène la soprano que nous écouterons dans Le Barbier de Séville et dans Carmen, sur nos remparts de Séville et sur Opéra. J'ai nommé la divine Teresa Berganza.

Après El Gato Montes, le chat sauvage, comme on dit de ce côté-ci des Pyrénées, c'est une Carmen outrageusement latine que je vous propose sur Opéra, ou tout du moins le premier et le début du second acte de l'opéra de Georges Bizet. La Carmen du grand chef que fut Claudio Abbado, c'est Teresa Berganza, elle-même surnommée par Carianne, dit-on, la Carmen du siècle. L'accompagne dans cette magnifique et noire version du célébrissime opéra, le Don José extrêmement convaincant d'un Placido Domingo solaire et animal, ainsi qu'une très belle et sensible Micaela, la fiancée de Don José en la personne d'Ileana Cotrubas. Allons sans plus attendre avec la garde montante, cela va de soi, sur les remparts de Séville avec Opéra.

0: jolie fille qui est venue te demander. Elle a dit qu'elle reviendrait.
1: Une jolie fille?
0: Oui, et gentiment habillée.
2: Je pleure.
0: Des nattes tombent sur les épaules.
1: C'est Michaela. Ce ne peut être que Michaela.
0: Elle n'a pas dit son nom.

0: Dites-moi, brigadier.
1: Mon lieutenant.
0: Qu'est-ce que c'est que ce grand bâtiment?
1: C'est la manufacture de tabac.
0: Ce sont des femmes qui travaillent là?
1: Oui, mon lieutenant. Elles roulent des cigares dans une grande salle.
0: Ce doit être curieux. Il y en a de jeunes et de jolies?
1: Je le suppose.
0: Allons donc. Vous ne les avez jamais regardées?
1: Que voulez-vous? Ces Andalouses me font peur. Toujours à railler.
0: Et puis, nous avons un faible pour les jupes bleues et pour les nattes tombant sur les épaules.
1: Mon lieutenant a entendu ce que me disait Morales?
0: Oui.
1: Je ne le nierai pas. C'est Michaela, une petite orpheline que ma mère a recueillie.
0: Et quel âge a-t-elle, la petite Michaela?
1: 17 ans.
0: Je comprends pourquoi vous ne pouvez pas me dire si les ouvrières de la manufacture sont jolies ou laides.
1: Voici la cloche qui sonne, mon lieutenant. Vous allez pouvoir juger vous-même.

0: quelle effronterie! Avec quelle adresse elle me l'a lancée, cette fleur! Comme c'est fort! Certainement, s'il y a des sorcières, cette fille-là en est une!
1: Monsieur le brigadier?
0: Quoi? Qu'est-ce que c'est? Michaela, c'est toi?
1: C'est moi!
0: Et tu viens de là-bas?
1: Oui, c'est votre mère qui m'envoie!

0: Attends un peu maintenant. Je vais lire sa lettre.
1: J'attendrai, monsieur le brigadier. J'attendrai.
0: Continue à te bien conduire, mon enfant. Peut-être pourras-tu revenir près de moi et te marier. La femme que je te conseillerais de choisir, c'est justement celle qui te porte ma lettre.
1: Il vaut mieux que je ne sois pas là.
0: Mais la réponse...
1: Je viendrai la prendre avant mon départ. Adieu.
0: Michaela!
1: Non, non, j'ai mieux cela. Je reviendrai.
0: Oui, ma mère. Je ferai ce que tu désires. J'épouserai Michaela. Et quant à cette bohémienne avec ses flairs qui assorcèlent...

0: Voyons, brigadier. Maintenant que nous avons un peu de silence, qu'est-ce que vous avez trouvé là-dedans?
1: 300 femmes, hurlant, gesticulant. Tout ce que je puis comprendre, c'est qu'à la suite d'une discussion, Mademoiselle Carmencita, avec ce couteau, a commencé à dessiner des croix de Saint-André sur le visage de sa camarade.
0: Eh bien, la belle, vous avez entendu le brigadier? Avez-vous quelque chose à répondre? Parlez, j'attends!

0: sur ce ton-là.
1: Ce qui est sûr, n'est-ce pas, c'est qu'il y a eu des coups de couteau et que c'est elle qui les a donnés.

0: C'est dommage, vraiment, car elle est gentille.
1: Mais si gentil que vous soyez, vous n'oserez pas moins faire un tour à la prison. Vous pourrez y chanter vos chansons de bohémienne. Le porte-clés vous dira ce qu'il en pense. Oh, oh, oh.
0: Je vais écrire l'ordre.
1: C'est vous qui la conduirez.

0: Cette corde, comme vous l'avez serrée, je l'ai poignet brisé.
1: Si elle vous blesse, je puis la desserrer.
2: Laisse-moi m'échapper.
1: Nous ne sommes pas ici pour dire des balivernes. Il faut aller à la prison.
0: Tu feras ce que je te demande. Tu le feras.
2: Parce que tu m'aimes.
1: Moi ?
2: Eh oui, tu m'aimes.
1: Ne me parlez plus, tu m'entends ? Je te défends de me parler.
0: Vous me défendez de parler ? Très bien, je ne parlerai plus.

0: Don José se retrouve dans une bien peu enviable situation à la fin du premier acte de la Carmen de Bizet, d'après la nouvelle de Prosper Mérimée, qui écuma en son temps les provinces espagnoles et en ramena d'ailleurs bien d'autres passionnants écrits. Don José est tombé, sans rémission possible, fou d'amour pour la Carmen de Teresa Berganza et s'en est trouvé instantanément compromis et lui-même emprisonné pour avoir laissé s'enfuir la brune incendiaire. C'est Placido Domingo qui lui donne ici toute son humanité et sa voix aussi sensuelle qu'animale, avec l'Orchestre Symphonique de Londres sous la direction intense et galvanisante de Claudio Abbado.
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0: Retrouvons-les tous ainsi que le nouveau venu de ce second acte, le torero Escamillo, haut en couleur et incarné ici par Cheryl Mines dans la taverne de Lila Spastia sur les remparts de Séville, comme promis, sur Opéra et sur France Musique.

0: Vous avez quelque chose à nous dire, maître Lila Spastia?
1: Mon Dieu, messieurs, il commence à se faire tard. Et je suis plus que personne obligé d'observer les règlements. Monsieur le corrigidor étant assez mal disposé à mon égard. Je ne sais pas pourquoi il est mal disposé.
0: Je le sais très bien, moi. C'est parce que ton auberge est le rendez-vous ordinaire de tous les contrebandiers de la province.
1: Oh, mon lieutenant!
0: Enfin, nous avons encore avant l'appel le temps d'aller passer une heure au théâtre. Vous y viendrez avec nous, n'est-ce pas, les belles?
2: Non, monsieur, non. Nous restons ici.
0: Comment? Vous ne viendrez pas?
2: C'est impossible.
3: Mercedes!
2: Je regrette.
3: Presquita.
2: Je suis désolée.
0: Mais toi, Carmen, je suis bien sûr que tu ne refuseras pas.
4: Je refuse.
0: Tu m'en veux? Parce que j'ai eu la cruauté de t'envoyer à la prison.
4: À la prison? Moi?
0: Je le sais par Dieu bien que tu n'y es pas allé. Le brigadier est chargé de te conduire et en juger à propos de te laisser échapper. Et il a passé un mois en prison.
4: Mais il en est sorti?
0: Depuis hier seulement.
4: Tout est bien alors! Tout est bien!
0: À la bonne heure, tu te consoles vite. Qu'est-ce que c'est que ça?
2: Une promenade au flambeau!
5: Et qui promène-t-on?
2: Je le reconnais. C'est Escamille. Un torero qui s'est fait remarquer aux dernières courses de Grenade et qui promet d'égaler la gloire de Montes et de Pépille.
5: Par Dieu, il faut le faire venir. Nous boirons en son honneur.
0: C'est cela. Je vais l'inviter.

0: charge. Il vient.
1: Messieurs les officiers, je vous avais dit.
0: Ayez la bonté de nous laisser tranquilles, maître Alias Bastien. Et faites-nous apporter de quoi boire.

L'œil noir est-il bien celui auquel pense le torero Escamillo, interprété ici par Cheryl Mines ? Œil noir du taureau qui porte la mort au bout de ses cornes, ou bien œil noir de la Carmencita, la Carmen époustouflante de Teresa Berganza ? C'est bien la prenante version de l'opéra de Bizet signé Claudio Abbado à la suite du Festival d'Édimbourg en 1977 que nous écoutions ici et dont le moindre des mérites n'est pas de nous faire sentir à chaque instant cette mort qui rôde et qui se fera de plus en plus pressante par la voix du Don José de l'impressionnant Placido Domingo. C'est lui que nous retrouvons à suivre toujours sur les remparts de Séville et sur Opéra avec ce chant à l'épée extrait d'une zarzuela intitulée « L'invité du Sévillan ».

Évocation incontournable sur Opéra du rossignol barcelonais La Superba, décédé en 2018, Montserrat Caballé, ici dans un air célèbre en Espagne d'une autre zarzuela au titre poétique, La chanson de l'oubli. Sur les remparts de Séville et au hasard des micro-sillons, c'est la route de Luis Mariano que nous croisons en 1953 avec à suivre La prière de Figaro, extraite du film L'aventurier de Séville, d'après le barbier de Séville de Beaumarchais. Et j'en profite pour vous dire que d'ici une poignée de minutes, c'est le premier acte du chef-d'œuvre éponyme de Rossini que nous écouterons. L'aventurier de Séville, donc auparavant, film de 1953 avec une partie musicale signée Francis Lopez et Juan Quintero.

Sur les remparts de Séville et sur Opéra, on croise aussi le compositeur de la cité d'Hispalis que fut Joaquín Turina. Il dédie naturellement en 1925 un chant tout entier à sa ville, le Canto a Sevilla, dont nous écouterons ici quelques extraits tirés de l'enregistrement en 1991 d'un ténor espagnol à la longue et belle carrière, Alfredo Kraus.

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1: Écrit en quelques jours par un compositeur jeune mais déjà bien connu à l'époque, le Barbier de Séville est aujourd'hui considéré comme le chef-d'œuvre de l'opéra bouffe italien et en tout cas l'opéra le plus célèbre de son bouillant compositeur Gioachino Rossini. Le premier acte, dès son ouverture, est une collection de thèmes devenus immensément populaires bien au-delà des maisons d'opéra. Il n'y a qu'à égrener les airs, à commencer par le virtuose Largo al factotum du Figaro d'Hermann Prey ici, Figaro, Figaro, Figaro, Figaro quoi, Figaro là, Figaro sous, Figaro giù, et les images des cartoons de Tex Avery de surgir, puis vient Una voce poco fa, la cavatine de Rosine, qui est un chef-d'œuvre à elle seule, particulièrement dans l'interprétation de notre diva du jour, la mezzo-espagnole Teresa Berganza, qui rend ainsi à ce rôle sa tessiture originale et coloratour, un air où elle chante son amour pour Lindor, qui n'est autre en fait que le séducteur comte Almaviva, ici Luigi Alva. Citons encore la Calunnia e un venticello, le fameux air de la calomnie chanté par Paolo Montarsolo dans le rôle de Basilio, et où le procédé musical chéri de Rossini, à savoir le crescendo, fait merveille dans la description de cette rumeur qui enfle jusqu'à des proportions tonitruantes. Et c'est Claudio Abbado que nous retrouverons là encore à la tête de l'Orchestre symphonique de Londres pour offrir un écrin à ses magnifiques solistes.

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encore un air connu dans ce premier acte du Barbier de Séville du truculent Rossini avec A un dottor della mia sorte où Bartolo, le tuteur de Rosina et qui veut en faire son épouse, prévient le rusé Figaro qu'il n'est pas homme à se laisser berner. Bartolo est interprété dans cette pimpante version sortie en 1992 sous la direction de Claudio Abbado par le baryton Enzo Dara. Une version qui remet à l'honneur l'œuvre originale de Rossini avec par exemple une mezzo pour interpréter le rôle de Rosina en la personne de la divine Teresa Berganza. Et c'est avec elle que nous refermerons ce tour sur les remparts de Séville et avec une berceuse naturellement sévillane, recueillie en son temps par le poète et musicien donc, Federico García Lorca. Merci d'être à l'écoute d'Opéra sur France Musique.

Et voilà un qui n'a pas peur des grands sujets historiques connus de tous, capables de fédérer ou bien diviser, comme jadis la table ronde réunissait des chevaliers. C'était le prélude avec le début de la première scène de l'opéra Le Roi Artus d'Ernest Chausson qu'on vient d'écouter dans l'interprétation de l'Orchestre Symphonique de Vienne dirigé par Marcello Viotti et avec le baryton Philippe Rouillon dans le rôle-titre. Une capture réalisée lors du Festival de Bregenz en 1996. L'œuvre qui occupa le musicien pendant les 9 longues années avant qu'il puisse écrire « Je viens de terminer Artus ». C'était le 30 septembre 1896, sous réserve de quelques retouches, bien sûr, qu'il occupait jusqu'à la fin de l'année. Avec le livret écrit par ses soins, Ernest Chausson nous montre une société humaine avec son idéalisme et ses limitations, le tout concentré sur l'histoire de l'amour fatal entre le chevalier Lancelot et la reine Guenièvre, une passion qui menace l'unité de la table ronde et la stabilité du royaume dès le début de l'action. Mais je vous amène directement au deuxième acte de l'opéra, au moment où Lancelot attend sa bien-aimée. Cette dernière apprend que Mordred est peut-être encore vivant et qu'il peut tout révéler au roi, ce qu'il ne tarde pas à faire d'ailleurs. Artus, encore crédule, convie Lancelot pour s'expliquer, mais le chevalier décline l'invitation pour éviter le parjure. Le roi constate que le monde de vertu s'écroule et la passion fait éclater les normes. Il invoque l'enchanteur Merlin qui lui prédit au milieu d'un jardin imaginaire la fin de son empire. Enfin, Artus réalise que la reine s'est enfuie avec Lancelot et il appelle à la guerre contre lui.

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0: C'est par cet appel à la guerre contre le ravisseur Lancelot que se termine le second acte de l'opéra Le Roi Artus d'Ernest Chausson, dans le rôle de la reine Guenièvre. Vous avez entendu la soprano Teresa Gillis-Guerra. Le Roi Artus a été chanté par le baryton Gino Quilico. Les chevaliers Lancelot, Mordred, Lionel et Alan ont été incarnés par le ténor Gustav Winberg, le baryton René Massis, le ténor Gérard Friedman et la basse François Loup. Le baryton basse Gilles Cachemaille a interprété le personnage du Merlin, l'enchanteur. Dans les autres rôles de cette œuvre, le ténor Thierry Dran était le laboureur, la basse René Schirer, un chevalier, et le baryton Francis Doudziac était un soldat. Le chœur de Radio France et le nouvel orchestre philharmonique étaient placés sous la direction d'Armin Jordan.
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0: Nous restons dans cette thématique royale et anglaise, au moins pour la langue, avec quelques mélodies, à commencer par Flora's Queen, le madrigal romantique anglais de John Steiner, chanté par le chœur Royal Holloway, dirigé par Rupert Cough. Ensuite, on écoutera les barytons Conrad Jarnot et Diola Orent dans les mélodies d'Edward Elgar et de Charles Gounod. Les deux chanteurs sont accompagnés au piano par Reinhild Mees et Aimé Schwierag.

0: C'était Flora's Queen, Queen Mary's Song et Queen of Love qu'on a entendu au début de cette sélection de mélodies anglaises. À la fin, c'était un extrait de Marie Magdala, l'œuvre cataloguée en tant qu'une cantate sacrée que le compositeur anglais Arthur Bliss a écrit entre les années 1962 et 63. Le chœur et orchestre de la BBC ont été dirigés par Andrew Davis. Et en dernier lieu, c'était une mélodie écossaise de Joseph Haydn intitulée « Lamentation de Queen Mary ». Elle était interprétée ici par la soprano Lorna Anderson, accompagnée à cette occasion par le trio Haydn d'Eisenstadt.
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0: Nous revenons maintenant à la cour britannique au moment où le pays est en quête du roi. Le tout se déroule sous le regard attentif de Merlin, bien sûr, comme le raconte le livret de Francis Mollet-Coutts, sur lequel Isaac Albéniz s'est appuyé pour écrire son opéra Merlin. L'œuvre devrait être le premier de la trilogie arthurienne que le compositeur projetait à écrire. Au final, et après 4 ans de travail, seul le premier volet vit le jour. Le second, Lancelot, n'a pas dépassé le début du deuxième acte et Guenièvre est resté à l'état de livret. Le compositeur a tenté de monter son opéra, mais tous ses efforts restaient sans succès. Du coup, Merlin ne fut créé qu'après sa mort, en 1950 à Barcelone, en langue espagnole et avec des coupures dans la partition. Sa reconstruction complète ne fut réalisée qu'en 1998 à Madrid, où l'œuvre sera montée en anglais, sa langue d'origine, et enregistrée dans une première mondiale une année plus tard. Je vous propose d'écouter son troisième et dernier acte. Après le triomphe du jeune Arthur, qui a extrait l'épée Excalibur et gagne la guerre contre Morgane, qui voyait déjà son fils Mordred d'accéder au trône et a juré la vengeance après sa défaite, nous nous trouvons dans une forêt printanière. Arthur rêve de Guenièvre et Merlin médite sur le moyen d'empêcher cette passion destructrice de se réaliser. Mais d'abord, il doit dérober l'or des gnomes qui se trouvent dans la grotte. Mais l'esclave sarrasine Niviane, qui rêve de retrouver sa liberté, est sur le concours de laquelle il compte, est manipulée par Morgane et elle trahit la confiance de l'enchanteur en l'emprisonnant dans la grotte. La vengeance a eu le dernier mot, apparemment. Écoutons.

0: Qu'il en soit ainsi, princesse de l'enfer, chante Morgane pour commenter le fait que l'innocente Nivienne a triomphé sur la puissante magie de Merlin. Ce dernier a été incarné par le baryton Carlos Alvarez et le roi Arthur par le ténor Placido Domingo. Le rôle de Morgane a été chanté par la soprano Jane Henschel et celui de Nivienne par la soprano Ana Maria Martinez. La basse Carlos Chausson chantait l'archevêque de Canterbury et le baryton Christopher Maltman, Mordred. Le baryton Javier Franco était le Sir Pellinor, la basse Felipe Bou, Sir Hector de Maris. Le ténor José López Ferreiro incarnait Kay et la basse Javier Roldán, le roi Lot d'Orcani et le ténor Ángel Rodríguez Gauvin. Les gnomes ont été chantés par les contre-ténors José Manuel Abeleira, David Azurza, Luis Bardosa, Tuichi Xiao, Amaro González de Mesa, José Hernández Pastor, José Antonio Maza López et Louis Vincent. Le chœur national d'Espagne, celui de Madrid, ainsi que l'orchestre symphonique de Madrid ont été placés sous la direction de José de Eusebio.
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0: La légende arthurienne a laissé une trace profonde dans la culture européenne. Nombreuses œuvres musicales et littéraires en témoignent et Looking Out de Henry Purcell en est une. Basé sur le texte de John Dryden, poète et dramaturge de Restauration, l'œuvre est une exception parmi ces musiques de scène que le compositeur a écrites pour accompagner les pièces de théâtre. À cette époque, en Angleterre, on appelait opéra toute œuvre théâtrale qui comportait des effets scéniques. Il ne s'agissait donc pas nécessairement d'un drame musical entièrement chanté. Pour les inconditionnels de la table ronde, l'intrigue de la pièce est vaguement tirée de l'histoire du royaume de Bretagne du XIIe siècle et d'autres sources de la légende du roi Arthur. En plus, il n'y a que des personnages secondaires qui s'expriment en chantant, ce qui est normal pour un opéra dramatique, le sous-titre de l'époque de cette pièce. Disons que la genèse de King Arthur fut longue et complexe et qu'aujourd'hui il est difficile de remettre la musique de Purcell dans son contexte d'origine. Mais on peut toujours lui rendre hommage en lui offrant une interprétation juste et soignée, ce que l'ensemble The English Concert avec Trevor Pinnock à sa tête a fait avec beaucoup de talent. Dans cette production enregistrée en 1992, les rôles du Cupidon, de Vénus et de Nymphe sont confiés à la soprano Nancy Argentin, celui de Philidèle, elle, Bergère et la sirène à la soprano Linda Perillo. La troisième soprano de la production, Julia Gooding, chante l'honneur, Néréide, la deuxième Bergère et la deuxième sirène. Le ténor Jamie McDougall et Comus, Berger et le deuxième ténor, Mark Tucker et le premier ténor, Le génie du foie et Éole sont chantés par la basse Brian Bannatyne Scott et les personnages de Grimbald, lui, Pan et Sylvain sont incarnés par le baryton basse Gerald Finlay. Voici donc le deuxième et le troisième acte du roi Arthur.

Un peu de musique instrumentale pour commencer. C'était l'ouverture de l'opéra de Bedřich Smetana qui, dont son titre déjà, résume le thème qui va nous intéresser plus que tout, le baiser. Et oui, un acte, une promesse, une mimique ou une imagination, le baiser dans toutes ses formes ou presque sera au centre de tout ce qui suit. Mais là, chez Smetana, c'est un baiser prénuptial dont il s'agit et que la jeune Vendulka ne veut pas donner à Lukács, son promis veuf de son état. Cela fait des histoires évidemment avec les tracasseries que le fiancé fait subir à sa future femme et le village tout entier suit ses péripéties de près et finit par s'en mêler pour pousser les deux tourtereaux vers une solution d'apaisement car cette situation, disons-le, commence à fatiguer tout le monde au village. Voici le premier acte de cette œuvre qui s'inscrit pleinement dans le renouveau national tchèque de la seconde moitié du XIXe siècle.

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0: la création de Hubitschka, le baiser, le 7 novembre 1876 au Théâtre Provisoire, était un énorme succès. Au départ, le compositeur n'y croyait pas trop. Il trouvait le sujet du livret un peu léger pour un opéra. Et puis, il craignait que le succès rapide ne soit pas un présage d'un oubli rapide aussi. Eh bien, à ce sujet, Smetana se trompait. Et tant mieux, car son œuvre compte parmi les productions les plus stables de la scène nationale tchèque. Elle est plus aimée par le public et par les interprètes aussi. Dans ce premier acte, on a entendu la voix de la basse Eduard Haken, qui incarnait le père Palotsky. La soprano Eva Diepoltova était la fille Vendulka. Le ténor Leo Marian Vodička était Lukáš, le jeune veuf. Le baryton Václav Žídek campait le rôle de Tomáš, son beau-frère. L'alto Libuše Márová était Martinka, la vieille tante de Vendulka. La basse Karel Hanuš était Matouš, la soprano Božena Effenberková Barče, la servante, et le ténor Zdeněk Jankovský était le gendarme. Le chœur et l'orchestre de l'Opéra de Brno étaient dirigés par František Vajnar.
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0: Nous allons voyager maintenant et suivre les baisers qui apparaissent dans beaucoup d'œuvres, à commencer en Italie, dans la Gioconda, l'opéra de Ponchielli, où le dernier baiser est évoqué dans le trio du quatrième acte avec Maria Callas en Gioconde, au sommet de son art et dans un rôle très important pour elle. Puis le duo d'Angela Gheorghiu et de Roberto Alagna, respectivement en Magda et Ruggiero, dans le troisième acte de la Rondine de Puccini avec l'Orchestre symphonique de Londres dirigé par Antonio Pappano. Avant, c'était Antonio Votto qui dirigeait l'orchestre du théâtre de la Scala de Milan. Après, s'en suivent trois autres baisers d'opéra un peu plus récentes. D'abord, celle d'Hermann Wolf Ferrari, Les Joyeux de la Madone, où le personnage de Raphaël est interprété par le baryton Daniel Chapkovich, chante l'amour scellé par le sang. Puis à Londres, l'orchestre symphonique de la BBC, placé sous la direction de Jace Green, jouera un intermède instrumental intitulé The Kiss, extrait de l'opéra Prima Donna de Rufus Wainwright, une musique dramatique suivie par la demande insistante du jeune tzigane, chanté par le ténor Alexandre Fedin, qui veut obtenir encore un baiser de Zemfira, incarné ici par la soprano Svetlana Volkova. Ça s'est passé dans l'opéra à l'écho de Serge Rachmaninov.

0: Encore un baiser refusé à la fin de cette série. C'était dans l'opéra Salomé de Richard Strauss, cette fois-ci avec la soprano Elsa Dreizig dans le rôle titre et Michael Schönwandt à la tête de l'Orchestre National de Montpellier.
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0: Le baiser empoisonné, le quatrième opéra de Juan Williams, est moins connu que ses autres œuvres lyriques. C'est sans doute à cause de son livret qui a amené le compositeur à deux reprises à des importantes retouches qu'a connues cette pièce. Et dans sa version finale, le lyrisme domine l'humour, car c'est un opéra léger, et du coup on nous offre une musique profondément ressentie et extraordinairement riche d'expression, et ça commence dès son ouverture.

Ensuite, je vous propose d'écouter le premier acte de cette fantaisie romantique qui en compte trois. Mais avant, permettez-moi de citer Ursula Wound Williams, la femme du compositeur, qui, dans l'introduction de la version révisée, a écrit ceci. Il était une fois un jeune magicien et une jeune impératrice qui espéraient se marier, mais les parents de cette dernière s'opposèrent à leur union. Les deux jeunes gens épousèrent quelqu'un d'autre. Cependant, Dipsacus, le magicien, rempli d'un désir de vengeance contre l'impératrice qu'il tient à tort pour responsable, a élevé sa fille unique, Tormentilla, en la nourrissant de poison afin que meure le premier homme qu'elle embrassera. Sachant que l'impératrice a un fils, il a pour dessein que sa fille devienne la cause de la mort de celui-ci. Voilà, je m'arrêterai là. Nous sommes donc dans la forêt, le repaire du magicien.